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0: Concorde.
1: Une pince à linge tombée de sa corde.
0: Cet être extraordinaire.
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0: Son visage a beau être masqué.
1: Il a quelque chose de familier.
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0: Coucou, petit doudou. Tu as passé une bonne nuit?
1: Ouais.
0: De quoi as-tu rêvé? Je te souhaite une belle journée pleine de découvertes.
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0: Bon réveil, petit chaton. Tiens, Doudou est tombé du lit. Tu vas le ramasser? Voilà. Fais-lui un gros câlin maintenant. Vous êtes prêts à passer une belle journée? Allez, on reste ensemble sur...
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1: 1, 2, 2, 1, 6, 4, 2, 12, allez hop, et puis on s'en fout.
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0: Croyez-moi, il n'était pas manchot.
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4: Eh ouais.
1: 6, 9, 12, 1, 8, 8, 5, 9, 1000, 42 millions et demi.
5: Oh non, mais t'as vu l'heure qu'il est? Arrête-moi vite ce métronome
2: 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Allez au lit, mon petit bonhomme.

0: Coucou.
1: Coucou.
0: Tu es là? Tu m'entends? Alors ouvre grande tes oreilles, je vais te raconter une histoire. Une histoire qui est arrivée à Toudou, mon doudou. Toudou et les flaques d'eau. Toudou, mon doudou, est tout mou, tout fou, tout chou, il me suit partout. Tiens, le voilà. Cela fait maintenant des jours et des jours qu'il pleut. Toudou ne veut plus rester enfermé à la maison à regarder la pluie tomber.
2: Non.
0: Toudou veut aller jouer sous la pluie. Toudou met ses bottes en caoutchouc. Il enfile son imperméable. Et toi, est-ce que tu as aussi des bottes en caoutchouc et un imperméable pour jouer sous la pluie? Toudou sort dans la rue. Il marche sous la pluie. La pluie fait briller les trottoirs de la ville. Que c'est beau! Maintenant, la pluie s'est arrêtée, mais il y a des flaques d'eau sur les trottoirs. Toudou s'approche d'une flaque d'eau. Il met une patte dans l'eau, puis une autre patte. Ça fait des bulles dans l'eau. Une autre flaque d'eau. Toudou traverse la flaque en traînant ses bottes en caoutchouc dedans. Ça fait des vagues dans l'eau. C'est vraiment très rigolo de jouer dans les flaques d'eau.

0: Tiens.
1: Oh,
0: une flaque de boue.
1: Oh.
0: Tout doux marche dans la boue. Floc, floc.
1: Oh.
0: La boue colle sur les bottes en caoutchouc.
1: Oh.
0: Floc, floc. Tout doux patauge dans la boue. Quel coquin ce tout doux. Et toi, est-ce que tu aimes patauger dans la boue? Maintenant, tout doux saute de flaque en flaque. Il saute sur une patte, splash, puis sur l'autre, splash. Tout doux saute dans toutes les flaques d'eau. Splash, splash, splash. Ça éclabousse partout autour de lui. Oh là là, tout doux est tout mouillé. Son pantalon, ses chaussettes et même sa culotte sont trempées. Tout doux commence à avoir froid. Clac, clac, clac, clac, clac, clac, clac, clac, clac. Et toi, est-ce que tu dis aussi gla gla gla quand tu as froid? Tout doux a froid, mais il veut continuer à jouer parce que devant lui, il y a une énorme flaque d'eau.
1: Oh !
0: Tout doux s'approche. Oh ! Et là, qu'est-ce qu'il voit ?
1: Oh !
0: Tout doux voit un poisson rouge. Un poisson rouge qui nage tranquillement dans l'énorme flaque d'eau. Le poisson rouge fait coucou à tout doux et lui dit « Tu viens nager avec moi ?» Ni une ni deux, tout doux se déshabille et plonge dans l'énorme flaque d'eau. Tout doux et le poisson rouge nagent au milieu des algues et des rochers. Ils voient des coquillages, une étoile de mer orange, une anémone violette. Ils rencontrent une vieille tortue de mer et une famille de crevettes. Que c'est beau, la vie sous l'eau. Tiens, voilà Séraphin le dauphin. Tout doux est très content de revoir son ami. Tu entends? C'est la baleine bleue. Elle chante pour tout doux. Et pour nous. Et toi, est-ce que tu aimes jouer dans les flaques d'eau? Est-ce que tu aimes sauter dedans? Plonger dedans?

0: Elle t'a plu, cette histoire? Qu'est-ce qu'on pourrait bien faire maintenant? Une marelle? Un petit dessin? Une potion magique? Ah, je sais! Et si on écoutait un peu de musique?
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0: Au revoir, Émilie. Et tourne bien toutes les pages.
1: Oui, monsieur l'oiseau. Au revoir.
0: Adieu.

0: oiseaux ont toujours raison. Tu dois lire les autres pages, c'est la loi des livres d'images. Oh, mais dis donc, tu sais la meilleure? On est à la page des oiseaux et on a failli rater l'autruche. Faut dire aussi qu'elle n'est jamais à l'heure.
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2: 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À Bruxelles. Salut petites oreilles. Dans cet épisode, tu vas entendre la musique de Bruxelles, la capitale de la Belgique et de l'Europe. Une musique qui fait des blagues et qui sent bon les frites. Alors, rejoins Octave et Mélo sur la Grand Place. On va bien rigoler. Nos deux petits héros passent la journée à Bruxelles. Ils ont emporté leur saxophone. C'est en Belgique que l'instrument est né, alors c'est l'occasion. Allez, en avant! La visite commence par la Grand Place. C'est la place historique de la ville. Nos deux petits héros se mettent en plein milieu et tournent sur eux-mêmes pour la regarder de tous les côtés. Oh, c'est majestueux! Surtout la maison du roi, avec sa grande tour centrale et tous ses balcons. Et oui, ici aussi, il y a encore un roi et une reine, comme dans les contes de fées. Octave et Mélo se dirigent maintenant dans une petite rue un peu cachée. Il y a tout un attroupement qui regarde dans la même direction, mais nos deux héros n'arrivent pas à voir ce que c'est. Ils se faufilent à travers la foule et arrivent enfin devant une grille. Ils lèvent les yeux. Un petit bonhomme qui fait pipi. Il est tout petit. C'est le Manneken Pis. On voit son zizi. Trop rigolo. Il paraît qu'il a sauvé la ville d'un incendie en faisant pipi sur le feu. C'est pour ça qu'il est très célèbre. Un peu plus loin, nos petits héros vont visiter le musée du peintre René Magritte. C'est un artiste qui adorait faire des blagues. Regarde Octave! Il est drôle, ce monsieur avec une grosse pomme verte devant le visage. Ah oui! Sur le tableau d'à côté, on voit des immeubles sous la pluie. Mais en fait, ce n'est pas de la pluie. Ce sont plein de bonhommes qui tombent du ciel. Trop marrant! Hé, viens voir, Mélo! Tu as vu ces drôles de chaussures? Ce sont des bottines, sauf qu'au bout, elles ont des vrais pieds, avec des orteils. C'est bizarre! En sortant du musée, Octave et Mélo sont attirés par une délicieuse odeur de gaufre. Elle vient d'un petit camion garé juste devant. Ça leur ouvre l'appétit. Deux gaufres au sucre, s'il vous plaît. Les deux enfants se régalent. Comme elles sont moelleuses, leurs gaufres. Un délice.

0: Ils ont encore faim. Si on allait manger des frites, propose Mélo. Si on allait manger une frite, corrige un Bruxellois qui a tout entendu. Une frite? Mais c'est pas beaucoup ça. On a très faim, nous. C'est comme ça qu'on dit ici. On mange une frite. Mais en fait, ça veut dire un sachet de frites. Dedans, il y en a plein, rassurez-vous. Ah, ouf! Au passage, il leur indique une bonne friterie. Allez, en route! Arrivés devant la baraque à frites, les deux amis passent commande. Deux frites, s'il vous plaît! Ils ont bien retenu la leçon. Petite frite ou grande frite? Leur demande le monsieur. Grande! Répondent-ils en chœur. Et le monsieur leur tend les deux grands sachets de frites en leur disant « S'il vous plaît !» Octave et Mélo se regardent et éclatent de rire. Pourquoi il nous dit ça? C'est comme ça qu'on dit ici, leur répond le monsieur. Les Belges sont vraiment trop marrants. Octave et Mélo dévorent leurs frites. Il n'en reste pas une miette. Maintenant qu'ils sont rassasiés, ils ont très envie de jouer un air de saxophone pour les passants. Mais ils ont les mains toutes grasses. Allez, à toi de jouer. Aide Octave et Mélo à se laver les mains. Tu fais comme si tu mettais du savon dans tes mains. Tu les passes sous l'eau et tu les fais bien mousser en frottant tes paumes de main l'une contre l'autre. C'est bon, il y a bien de la mousse partout ? Super. Et ben maintenant, tu frottes les mains, les doigts, les ongles. Allez, on y va, on frotte. Par-dessus, par-dessous. Bon, on peut rincer. Alors, c'est bon? Tu as les mains propres? Octave et Mélo aussi. Le concert peut commencer. Nos deux petits musiciens ont un succès fou. Une foule de passants se presse pour les écouter. Oh, vive la Belgique! 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

0: es là? Tu m'entends? Alors ouvre grande tes oreilles, je vais te raconter une histoire. Une histoire qui est arrivée à Toudou, mon doudou. Toudou et grognon. Toudou, mon doudou, est tout mou, tout fou, tout chou. Il me suit partout. Tiens, le voilà. Ce matin, ça ne va pas. Ça ne va pas du tout. Toudou est grognon. Je ne te reconnais pas, mon doudou. Toi qui es toujours de bonne humeur le matin, viens. Je t'ai préparé ton petit déjeuner. Un bon chocolat chaud avec des tartines grillées. Tu ne veux pas manger, mon doudou? Toudou ne veut pas manger. Mais qu'est-ce qui se passe? Tu as mal dormi? Tu as fait de mauvais rêves? Toudou ne répond pas. Il sort de table. Oh là là! Toudou claque la porte et il s'en va. Et toi? Est-ce que cela t'arrive aussi d'être grognon le matin? Ce matin, ça ne va pas. Ça ne va vraiment pas. Toudou est grognon. Il est de mauvaise humeur. Et maintenant, il s'est enfermé dans sa chambre. Il ne veut parler à personne. Toudou? Allez! Ouvre-moi, s'il te plaît. Toudou fait semblant de ne pas entendre. Il ne répond pas, il ne veut pas.
1: Non.
0: Il ne veut pas petit déjeuner.
1: Non, non.
0: Il ne veut pas se laver.
1: Non, non, non.
0: Il ne veut pas s'habiller.
1: Non, non, non, non, non.
0: Il ne veut pas parler. Il ne veut rien. Il veut rester dans son coin. Voilà. Et toi? Est-ce que cela t'arrive de vouloir rester seul dans ta chambre? Est-ce que cela t'arrive de ne pas avoir envie de parler? Ce matin, ça ne va pas. Ça ne va vraiment pas. Toudou ne veut plus être un gentil doudou. Fini les câlinous, les bisous et les papouillous. Toudou veut tirer la langue. Toudou veut taper des pieds. Toudou veut crier. Crier très fort, encore plus fort. Et toi, est-ce que cela t'arrive aussi parfois d'avoir envie de crier très fort? Toudou est enfermé dans sa chambre. Il est assis sur son lit. Il donne des coups de pied dans ses jouets. Et pim, pam, poum.

Mais qu'est-ce que c'est que ce drôle de bruit ? Toudou se penche. Et qu'est-ce qu'il voit ? Une jolie petite souris grise qui était cachée sous son lit. Mais qu'est-ce qu'elle fait là ? La jolie petite souris grise regarde Toudou. Et elle rit. Mais qu'est-ce qu'elle a à rire comme ça ? La jolie petite souris grise s'approche de Toudou. Elle s'approche si près que ses longues moustaches chatouillent les pattes de Toudou. Alors Toudou rit aussi. Les moustaches de la souris lui font des guilis-guilis. Merci, jolie petite souris. Grâce à toi, Toudou mon doudou n'est plus grognon du tout. Et toi, comment tu fais pour arrêter d'être grognon ? Est-ce que tu chantes ? Est-ce que tu danses ? Ou est-ce que toi aussi, tu as une jolie petite souris grise cachée sous ton lit qui te fait des guilis-guilis ? Maintenant, c'est l'heure de danser. Avec tes pieds, avec tes mains, avec ta tête ou avec ton nez.

0: quelle histoire! Et maintenant, qu'est-ce qu'on fait? Tu as une idée? Oh! Tu n'aurais pas envie de chanter? Allez, musique!
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0: Oui, c'est comme ça qu'il s'est présenté à moi, Chat de Feu. Et puis, il m'a expliqué qu'il cherchait un grand chien roux nommé Vagabond, un garçon nommé François et une fille appelée Colline. Il avait une lettre à leur donner. Vagabond, François, Colline, justement, ça tombait bien. Ils habitent dans ma rue. Mais si, vous les connaissez, Vagabond, François et Colline.
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3: Quelle bestiole as-tu choisi? On dirait un bourdonnement. Nous sommes au bord d'une mare. Cette bestiole fait un bruit très léger qui ressemble à un vrombissement. J'ai trouvé! C'est la libellule. Elle adore les eaux calmes et stagnantes.
4: La...

0: Chababa !
1: Oh, la voilà ! Elle fonce à toute allure au-dessus de l'eau. Attention !
0: Oh, pardon ! Je vous ai fait peur ! Il n'y a vraiment pas de quoi et je ne vais pas vous piquer. Qu'est-ce que vous croyez ? Je ne suis pas une vilaine guêpe, moi. Et je ne possède pas de dard.
1: Où allez-vous aussi vite ? Vous faites une course ?
0: Non, je ne suis pas à la course. Je file retrouver d'autres jeunes libellules à l'étang voisin. J'espère y rencontrer mon futur partenaire. Alors, je suis un peu pressée. Désolée.
2: Bien qu'elle ne mesure qu'entre 3 et 10 cm, la libellule peut atteindre les 40 km/h et même faire des pointes à 90 km/h. Aucun insecte de la mare ne vole plus vite qu'elle. Une vraie Formule 1. Mais au fait, on parle et on ne s'est même pas présenté. Bonjour, je m'appelle Denis. Enchanté de vous rencontrer, demoiselle libellule.
0: Demoiselle ? Quoi ? Mais ça va pas la tête ! Vous m'avez bien regardé. Je ne suis pas une demoiselle, je suis une libellule.
1: Oh, pardon !
2: La demoiselle est la cousine de la libellule et on les confond très souvent car elles appartiennent toutes les deux à la famille des odonates. Pour les différencier, c'est assez simple. La demoiselle est plus petite, plus gracieuse et au repos, ses ailes sont à la verticale. Alors que la libellule, elle, a un corps plus massif et des ailes désynchronisées qui restent toujours à l'horizontale.
0: Moi ? Moins gracieuse que la demoiselle ? N'importe quoi ! Je suis surtout moins excentrique et beaucoup plus distinguée. J'ai une couleur sobre, moi, alors qu'elle, avec ses couleurs criardes vert fluo, bleu fluo et même parfois rouge, oh, quel manque de goût, berk ! Je ne suis pas une vulgaire demoiselle, non mais, je suis une libellule, une libellula quadrimaculata, ce qui signifie libellule à quatre taches. D'ailleurs, c'est complètement idiot de m'avoir appelée comme ça, car en réalité, j'en ai beaucoup plus des tâches. Tiens, j'entends mon repas qui arrive. Mon futur partenaire va devoir attendre un peu.
2: Il ne faut pas se fier à l'air gracile de la libellule ni à son élégance, car c'est une chasseuse impitoyable. Elle se nourrit exclusivement de petits insectes qu'elle attrape en plein vol. Grâce à ses très grands yeux en forme de globule, elle repère ses proies très facilement. Rien ne lui échappe, pas même sur les côtés. Ouh, je crois que le petit moustique qui s'est approché n'a aucune chance de survie.
0: Je vais t'attraper, petit moustique.
1: La libellule s'approche discrètement du moustique en volant en dessous de lui. Puis elle remonte soudainement à la verticale et se poste juste derrière.
2: Le moustique a à peine le temps de comprendre ce qui se passe qu'en une seconde, elle le capture à l'aide de ses deux pattes avant.
1: Il est coincé et ne peut plus lui échapper.
0: Délicieux ! Un vrai régal !
2: Pour le manger, la libellule coince le moustique entre ses crochets acérés puis le déchiquette grâce à ses puissantes mandibules. Ce n'est pas pour rien qu'on l'appelle le dragon des airs.
0: Vous auriez préféré que je me laisse mourir de faim ? De toute façon, tout ça, c'est du passé. Je n'ai plus rien à voir avec la petite larve grisâtre que j'étais. Maintenant, je suis un insecte sublime.
2: Il a fallu du temps à la larve de libellule pour devenir ce magnifique insecte. Au bout de 2-3 ans, et une fois sa croissance terminée, elle sort de l'eau, grimpe sur une tige et commence sa mue. La larve sort de son ancienne peau et devient le jeune imago, sa forme adulte. Imago est un mot latin qui signifie « image », ce qui veut dire que la libellule a désormais sa propre image, son apparence définitive.
0: Et quelle apparence ! En toute modestie, je suis la plus belle des insectes de la mare. J'ai 6 pattes fines et élégantes, des yeux immenses, des ailes de fée, et je suis la reine de la voltige.
2: En effet, malgré leur apparence délicate, les ailes de la libellule sont très puissantes et peuvent bouger de manière indépendante. Grâce à cette spécificité, la libellule peut faire du surplace, voler en arrière, faire des piquets et même changer rapidement de direction, comme les hélicoptères. Une véritable acrobate aérienne.
0: Bon, ce n'est pas que je n'apprécie pas votre compagnie, mais le temps file et je ne veux pas être en retard pour mon futur partenaire.
1: Au revoir, jolie libellule. Oh non, elle se dirige vers la route. Attention!
0: Oh, ce bolide est complètement fou. Il roule droit sur moi à toute vitesse. Je ne vais pas avoir le temps de faire demi-tour.
2: Dans un mouvement extrêmement rapide, la libellule fait pivoter ses ailes et change brusquement de direction. À gauche, toute! Ouf!
1: Ah, elle a évité la voiture de justesse.
2: La voiture s'éloigne, comme si de rien n'était. La libellule s'arrête sur une feuille. Elle est sous le choc et essoufflée.
1: Tout va bien, madame la libellule?
0: Oh, merci, Denis. Vous m'avez sauvé la vie en m'alertant. Un peu plus, et je finissais écrasée comme une crêpe sur la vitre d'un pare-brise. Oh non! Un faucon au broc! Vite, je file!
1: Le faucon a repéré la libellule. Il fonce droit sur elle. Oh non! Il va bientôt la rattraper! Accélère, libellule! Le faucon est juste derrière toi! Il est à peine à battement d'aile! Dépêche-toi!
0: Oh, mais c'est pas vrai! Ce faucon ne veut pas abandonner! Mais je n'ai aucune envie de finir en dîner! Hors de question que je me laisse faire!
2: La libellule vole aussi vite qu'elle peut, mais le faucon au broc s'approche de plus en plus. Catastrophe! Maintenant, il est tout prêt et commence déjà à ouvrir le bec pour l'avaler.
1: Courage, libellule! Encore un petit effort, tu vas y arriver!
2: Oh, mais... Bravo! Notre ami vient de faire un piqué vers le sol au dernier moment. Et le faucon claque du bec dans le vide. Bien joué!
1: Et le faucon la suit encore. Il n'a pas dit son dernier mot. Reviens, libellule! À mes côtés, tu seras à l'abri! Je vais effrayer le faucon!
2: Super! La libellule fonce dans ma direction. Ça y est, elle est tout près.
1: Vite! Il faut que je fasse de grands gestes pour impressionner le faucon.
2: Ah, je crois que ça marche. Le faucon ralentit. Il m'a vu. Il abandonne. Ah, par chance, il a peur des humains.
0: Ouf! Oh, je l'ai échappé belle encore une fois. Sans vous, ce faucon n'aurait fait de moi qu'une béquille. Oh! Ça sent la phéromone. Oh, il y a un de mes congénères dans les parages. C'est peut-être mon futur partenaire. Je file le rejoindre. Au revoir, Denis. À bientôt.
1: Au revoir, madame la libellule.
2: Je crois que notre libellule a bel et bien trouvé son partenaire. Ils virevoltent ensemble, collés l'un à l'autre et ne forment plus qu'un. Cette parade nuptiale des libellules ressemble à un vrai ballet aérien. Dans une sorte de tandem, elles joignent leurs deux abdomens et leurs deux corps forment un cœur. C'est absolument magnifique. Au cours de cette aventure, nous avons entendu le mot « imago ». Mais qu'est-ce que c'est ? Une image dessinée ? Un cocon ? La forme définitive de l'insecte adulte. Bravo! Imago, c'est bien la forme définitive d'un jeune insecte adulte. Cette aventure était virevoltante, mais c'était bestiolement génial.
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1: Où il est le gâteau?
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0: suis pas.
1: Hey, hey. Avant que je me couche, faut toujours que je me douche. Mais moi, j'aime pas la douche, je suis un peu farouche. Et je préfère ma baignoire, comme ça je peux y boire. Et puis j'ai pas mon canard, mais non, je fais pas d'histoire. J'aime pas beaucoup l'eau, ça me fait froid dans le dos. Ça me colle à la peau, c'est vraiment pas un cadeau. Je préfère attendre l'été, quand j'ai bien transpiré. Alors là, je veux bien me laver de la tête aux pieds.

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2: 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Le rugby. Salut, petites oreilles. Dans cet épisode, tu vas entendre la musique du rugby. Celle qui marque des essais, qui fait la mêlée et qui s'envole entre les poteaux. Alors, attrape un ballon ovale et viens faire la passe à Octave et Mélo. Cet après-midi, Octave est invité à jouer au rugby avec ses copains, mais il n'est pas très emballé. On peut se faire mal au rugby. Mélo l'encourage. Si tu veux, je viens avec toi. J'adore le rugby. Oh, ce serait super! Et les voilà en route pour le stade derrière chez eux. Quand ils arrivent sur le terrain, il n'y a que des garçons. Mélo sent bien qu'elle n'est pas la bienvenue. Tu connais les règles au moins ? Lui demande Hugo. Mieux que toi. Ça m'étonnerait. Et si ? Et non ? Et si ? Et non ! L'ambiance est un peu tendue. Octave prend sa défense. Mais si, elle connaît très bien les règles. Sa maman fait du rugby et elle va souvent la voir jouer. Mélo, elle, ne dit plus rien, mais elle sent déjà la colère qui monte. Ils vont voir ce qu'ils vont voir, pense-t-elle. Et elle intègre l'équipe d'Octave. Le match commence. Tout le monde court à droite, à gauche. Mais personne ne fait jamais la passe à Mélo, même Octave. Les minutes s'écoulent sans qu'elle ne touche le ballon une seule fois. Et quand elle réussit à l'attraper au vol et à courir jusqu'au camp opposé pour mettre un essai, Tom, Noah et Lucas lui foncent dessus pour la plaquer au sol juste avant. Alors Mélo fait vite la passe à Octave qui court et dépose le ballon derrière la ligne blanche. Il a mis un essai ! Bravo Octave ! Bien joué ! Toute son équipe court pour le féliciter. Mélo est contente aussi. Mais personne ne salue son action et sa passe décisive. Moussa tente de transformer l'essai, mais c'est raté. Le ballon n'est pas passé entre les poteaux. Allez, le match repart. Mélo arrive aussitôt à intercepter le ballon. Elle court comme une flèche vers la ligne adverse. Soudain, elle sent une main qui l'attrape au cou et qui la tire vers l'arrière. Mélo tombe par terre et lâche le ballon. Quand elle se relève, elle explose. « Alors ça, c'est pas du jeu !» dit-elle à Robin qui l'a fait tomber. « C'est interdit de plaquer en prenant par le cou. Tu devrais avoir un carton rouge et être exclu du terrain. En tout cas, puisque c'est comme ça, moi, j'arrête de jouer avec vous !» Et avant de partir, elle tape de toutes ses forces dans le ballon. Tous les garçons du match assistent à la scène et regardent le ballon passer entre les deux poteaux de l'autre côté du terrain. Ça alors ! Elle a réussi à transformer l'essai ! Ils sont bouche bée. Mélo, qui n'a même pas vu son exploit, est en train de quitter le terrain, les larmes aux yeux. Alors, toute la bande se met à courir derrière elle pour la rattraper. Attends, Mélo ! Mélo, reviens ! C'est incroyable ! Tu as mis le ballon entre les deux poteaux ! Mélo ne les écoute pas. Allez, excuse-nous. C'est vrai qu'on pensait que les filles ne savaient pas jouer au rugby. Mais tu viens vraiment de nous prouver le contraire. Bon, on a besoin de toi. Aide les petits joueurs à faire revenir Mélo dans le match.
3: Allez, Mélo, allez!
2: Allez, il faut que tu l'encourages de tout ton cœur. Allez, Mélo, allez! Allez, tu prends ta plus belle voix à gorge déployée. Il faut que tu y crois hein, pour qu'elle revienne dans le match et qu'elle marque des essais. Allez, Mélo, allez, Mélo, allez! Allez, Mélo, allez, Mélo, allez! Oui, tu ouvres grand la bouche, on veut entendre à pleine voix. Je suis sûre que ça va l'aider à changer d'avis. Allez, Mélo, allez! Encore un peu? J'ai l'impression que c'est en train de marcher. C'est bon! Grâce à toi, Mélo décide finalement de revenir jouer. Promis juré, vous allez me faire des passes? Demande-t-elle en cachant un petit sourire. Oui, et c'est toi qui transformeras tous nos essais. Et voilà tous les petits joueurs qui exultent. Mélo est revenu! C'est reparti pour un tour. Au moment de la mêlée, c'est elle qui récupère la balle et qui détale en semant tous ses adversaires. Elle fait la passe à Martin, qui l'a fait à Octave, qui l'a fait à Bilal, qui l'a fait à Moussa, qui l'a fait à Pierre. Et c'est encore un essai transformé pour l'équipe de Mélo. À la fin du match, elle est portée par toute son équipe. Hip hip hip, hourra ! Crient-ils tous en chœur pour saluer sa performance. Heureusement qu'elle était là. 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
0: En attendant la prochaine histoire, on va danser un peu. Tu me donnes la main? Allez, c'est parti!

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1: Bon, alors, mon petit chou, là, qu'est-ce que tu veux faire quand tu seras grand?
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0: Je veux boire un coup.
1: Encore ?
0: Oui, un tout petit coup.
1: Ah, tu me fous la trouille. Bon, ben, un dernier, avant que le jour se lève, alors.
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0: Coucou.
1: Coucou.
0: Tu es là? Tu m'entends? Alors, ouvre grande tes oreilles, je vais te raconter une nouvelle histoire. Une histoire qui est arrivée à tout doux, mon doudou. Tout doux est la neige. Tout doux, mon doudou, est tout mou, tout fou, tout chou. Il me suit partout. Tiens, le voilà. C'est le matin. Tout doux, mon doudou, se réveille. Il tend l'oreille. Mais il n'entend rien. Dehors, tout est calme, tout est silencieux. Mais que se passe-t-il? Tu sais, tout doux, mon doudou est vraiment très curieux. Alors, sans même prendre le temps de mettre son bonnet et son écharpe, hop, le voilà déjà dehors. Il n'en croit pas ses yeux. Tout est blanc. Le ciel, les arbres, le toit des maisons. Le monde est devenu blanc. Tout est différent. Tu entends? Ça craque, ça crisse sous les pieds. Dans la rue, les gens marchent bizarrement. La neige a tout recouvert de son tapis blanc.
2: Oh !
0: La neige. Tout doux, mon doudou ne sait pas ce que c'est que la neige. Il n'en a jamais vu.
2: Oh !
0: Tout doux, mon doudou essaye d'attraper les flocons. Mais ça fond.
2: Oh !
0: Et toi, est-ce que tu as déjà vu de la neige? Tu as déjà touché la neige? Tu as senti comme c'est froid

Tout doux, mon doudou claque des dents. Il n'arrive pas à se réchauffer. Il souffle sur ses pattes. Il frotte son ventre. Il ne sent plus le bout de son nez. Il est tout glacé. L'hiver est arrivé. Tu es là? Tu es toujours là? Avec moi? Est-ce que tu sais ce que j'ai fait ce jour-là avec Toudou, mon doudou? Une grosse boule de neige.

neige pour le ventre. Une petite boule de neige pour la tête. Une carotte pour le nez. Et deux marrons pour les yeux. Et voilà notre bonhomme de neige. Une tête, un ventre, deux yeux, un nez. Oh ! On a oublié la bouche. Oh ! On a aussi oublié les bras. Mais qu'est-ce qu'on a oublié encore ? Ses oreilles ? Ses cheveux ? Son manteau, son chapeau. Et toi, est-ce que tu as déjà fait un bonhomme de neige? Il était comment? Et maintenant, c'est l'heure de danser. Avec tes pieds, avec tes mains. Avec ta tête

0: Cette histoire m'a donné envie de danser. Pas toi? Tu n'aurais pas envie de te trémousser?
1: Mon tout petit prince à terre.
0: Allez, viens, on va remuer nos popotins.

0: 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Oh là là, tu vas trop vite.
1: Tu vas trop vite, tu vas trop fort.
0: Calme-toi. Ah, ça va mieux. C'est l'heure de ton histoire.
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0: Croque en jambe.
1: Bonjour monsieur.
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2: 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Aujourd'hui, c'est vendredi.
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3: Bonjour madame. Comment fait-on le chocolat?
4: Non.

0: Ah, moi j'aime bien.
1: Ah, bah, je crois qu'on va bien encore un petit peu.

0: Ma petite sœur est jolie, chez Ojo à Lili.
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0: Les choses sont vraiment super.
1: Quand j'étais petite, ma maman me disait toujours quand j'allais dehors:
2: attention Marine, tu vas attraper des microbes. Lave-toi les mains, sinon les microbes, attention hein.
1: Mais moi, j'en ai jamais vu des microbes. Moi je me disais, à mon avis, les microbes, c'est les amis imaginaires des adultes hein. Moi, mon ami imaginaire, il s'appelait Goulbisbou. Il était grand comme un arbre, il était violet et il parlait que en faisant des... Mais je le comprenais. Et ben celui de ma mère, il avait l'air de lui faire drôlement peur. Et surtout, il avait l'air dégoûtant. Alors un jour, je lui ai dit, mais maman, ils n'existent pas les microbes, ils sont dans ta tête. Alors elle m'a dit que pas du tout, ça existe vraiment, mais que c'est trop minuscule pour qu'on puisse les voir. J'ai dit d'accord, même si j'avais rien compris, et c'est pourquoi aujourd'hui, 33 ans plus tard, oui, je suis un petit peu longue pour me décider à faire les choses, je me suis renseignée et je peux vous le dire, bah les amis imaginaires de ma mère, ils sont pas du tout imaginaires. Elle avait même raison. Alors c'est quoi un microbe ? Les microbes, on les appelle aussi les micro-organismes. Alors, ça veut pas dire que c'est un tout petit truc avec un micro ?
3: Bonsoir, je me présente, je suis tout petit et j'ai un micro. Vous m'entendez bien ?
4: Oui !
3: Super ! Eh ben, je vais vous chanter une chanson. 3, 4, je suis un micro-organisme. Tcha tcha tcha tcha tcha. Un micro, micro, micro-organisme. Avec moi, micro-organisme.
1: Alors non, ça veut pas dire ça, micro-organisme. Ça veut dire que c'est un être vivant qui est beaucoup trop petit pour être vu avec nos yeux. C'est ça que ça veut dire, le mot micro.
5: Oh.
1: Il existe trois types de microbes. Les bactéries, les virus et les champignons. Mais moi, je dis les champipi. Ah ouais, mais du coup, peut-être que je peux aussi dire les bactétés et les virurus si je dis les champipi. Ouais, mais on va peut-être se perdre, alors... Ok. Alors restons sur les bactéries, les virus et les champipis. Commençons par les champipis. Les champignons, ce sont... des champignons, mais en minuscules. Alors attention, hein, ce sont pas les mêmes que ceux que l'on met dans les raviolis ou dans la blanquette, hein. Non. Les micro-champignons sont des micro-organismes qui s'installent et qui se multiplient. On dit alors qu'ils font des colonies. C'est pas des colonies comme ça, pas du tout, hein. Ils partent pas avec leurs copains champipi faire des activités et dormir dans des lits superposés surveillés par des animateurs et des animatrices, hein. Et à la fin, il y a une boum de champipi avec une champi qui demande à un champi.
6: Hé, Pleurote, tu veux bien danser un slow avec moi ? Non ? Ok, bah je vais aller Pleurote dans mon coin alors.
1: Non. Ça veut dire qu'ils font tellement de bébés champignons qu'à un moment, ils finissent par être visibles. Par exemple. Est-ce que tu as déjà ouvert un pot de confiture après un très long temps dans le frigo ?
6: Oui.
1: Eh bien, la petite partie un peu dégoûtante et verdâtre qui a des poils qui est dans le pot, c'est une colonie de champignons.
6: Ah, d'accord.
1: C'est pareil sur les clémentines. Si tu oublies de manger une clémentine, il arrive qu'elle devienne toute bleu-verte. Eh bien, le vert, c'est un champignon qu'on appelle Penicillium italicum. Mais bon, moi je dis champipi, c'est plus simple. Il en existe vraiment beaucoup de différents. Parmi les champignons, tu connais peut-être les levures, qui servent à faire du pain par exemple, et les moisissures, qui servent à faire du fromage. Ça, ce sont les cool champignons. Parce qu'il y a des champignons moins cool. Quand ces petites colonies de champignons s'installent sur ton corps, dans les plis ou entre les orteils par exemple, eh ben ça gratte ou ouloulou, ça brûle. On les appelle les mycoses. Alors ça, c'est pas très grave, mais il faut faire attention. On n'oublie pas de bien se laver entre les orteils, d'accord ? Puis surtout de bien se sécher. Tu mets pas tes chaussettes quand t'as les pieds mouillés. Parce que sinon, après, bah t'as les pieds mouillés dans des chaussettes mouillées. Et les champipis, ils disent
7: « Ah, mais c'est trop bien ici ! Venez les mecs ! On met des lits superposés et on fait une boum !»
1: On passe maintenant au prochain type de microbe.
8: C'est les vivi, c'est le virus.
1: Un virus, c'est le plus petit des micro-organismes. Il est beaucoup plus petit que les champignons et les bactéries. Mais c'est pas parce qu'il est petit qu'il est gentil, non, non, non, non. Il est petit, mais il est aussi beaucoup plus méchant. Alors un virus, il dit pas « Hey, tête de prout ! Hey, regarde-moi bien, tu ressembles à une courgette qui a pas été épluchée en fait ! Et aussi, quand tu dessines, tu débordes !» Non, non. Si on dit qu'il est méchant, c'est parce qu'il est infectieux. Ça veut dire qu'il entre dans le corps d'un humain ou d'un animal pour lui donner une maladie. Les virus sont responsables de beaucoup de maladies humaines dont tu as peut-être déjà entendu parler. Le rhume, la grippe,
0: j'ai la fièvre,
1: ou la rougeole.
0: Oh là là, je suis tout rouge.
1: Le virus, il est différent des bactéries et des champipis parce qu'il ne peut pas vivre seul dans la nature. Ça veut dire que le virus, contrairement aux champipis et aux bactéries, il ne peut pas vivre sur une table, tout seul, ou sur la cuvette des toilettes, ou sur une poignée de porte. Non, non. Si on dit qu'il est méchant, c'est parce qu'il est infectieux. Ça veut dire qu'il entre dans le corps d'un humain ou d'un animal, et ça va le rendre malade. Pour passer d'un être humain à un autre être humain, le virus a plusieurs moyens. Par la toux, par la salive, ou par les mains sales. C'est pour ça que c'est très très important de se laver les mains souvent, de tousser et d'éternuer dans son coude quand on est malade, pour éviter de refiler ces virus à la personne d'à côté. Bah pour être sympa en fait, et toi je crois que t'es sympa.
0: Oh là là, j'espère vraiment que t'es sympa.
1: Et enfin nous terminons par les bactéries. Tada ! Contrairement aux virus, les bactéries peuvent vivre partout. Dans l'air, l'eau, le sol, les êtres humains, les animaux, les magasins de jouets, la barbe du Père Noël, il y a des bactéries absolument partout.
4: C'est trop nul.
1: Mais elles ne sont pas forcément mauvaises, au contraire, il existe de très bonnes bactéries. Par exemple, celles qui vivent dans notre intestin pour nous aider à digérer les aliments et à les transformer en caca. Bah elles sont sympas. C'est aussi grâce à de bonnes bactéries qu'on peut fabriquer du yaourt ou du fromage. Mais il existe aussi de mauvaises bactéries, des bactéries pas cool. Oh, je sais, je vais inventer un mot, je vais les appeler...
5: Les bactéroules.
6: N'importe quoi.
1: Les maladies les plus connues causées par les bactéroules sont par exemple la gastro-entérite, la bronchite, les otites. On dirait que c'est que des trucs qui se finissent en hit. Les stalactites, les Bernard l'ermite, le monopolite, hein? Ah, pardon. On me dit dans mon écouteur que c'est pas non plus tous les trucs qui se finissent en hit. Oh, c'est dommage. C'est dommage parce que c'était rigolo quand même, hein? Il y a aussi les angines et même les caries sont causées par des bactéries. Par les bactéroules. Non, quand j'invente un mot, il faut que je m'y tienne. Hein. Les bactéroules, les bactéries, pas cool. Bactéroules. On peut se transmettre des bactéries entre humains, comme pour les virus, quand on tousse, quand on a les mains sales, etc. En fait, comme les bactéries peuvent vivre partout, elles se développent aussi sur tous les objets du quotidien. C'est pour ça que c'est important de faire le ménage ou de se laver les mains quand on vient de dehors. La bonne nouvelle quand on attrape une maladie causée par une bactérie, c'est qu'on peut utiliser des antibiotiques comme médicaments. Vous trouvez pas que le mot antibiotique, on dirait trop un nom de super-héros ?
9: Antibiotiques !
1: Bon, par contre, faut faire attention parce que les antibiotiques, ça ne fonctionne pas sur les virus et les champipis.
8: Bon, ben voilà, je crois qu'on a fait le tour des trois types de microbes.
1: Mais alors, quand même, une question reste très importante. Est-ce que ma maman, elle a raison d'avoir peur des microbes ? À ton avis ? Je vais donc te laisser quelques instants pour réfléchir. Alors la réponse, c'est oui et non. Mais plus non que oui quand même. Alors je vous l'ai dit, il faut faire très attention aux microbes qui sont pas cool. Il faut se laver les mains, blablabli, blablabou. Je vous l'ai déjà dit plein de fois et on vous le dit tout le temps. Mais ce qui est bien aussi quand on est malade, bah, c'est de se soigner tout simplement. Parce que quand on est guéri, on ne transmet plus son petit virus et le monde va mieux. Mais sinon, quand même, les microbes sont sympas et nous aident. La plupart des microbes sont bénéfiques et ne provoquent pas de maladie. Les microbes vivent avec nous, parfois sur nous, parfois même dans nous. Ils nous aident à bien digérer, à bien vivre et ils peuvent nous protéger. Bref, tout ça pour vous dire que finalement, les amis imaginaires de ma maman, ils existent. Goulbisbou aussi, hein, même que c'est vrai. Voilà, ça c'était les microbes, mais en mini-vulgaire. 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
11: Après une belle histoire comme ça, j'ai envie de chanter. Pas toi ? Allez, c'est parti pour une petite comptine.
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0: derrière des buissons de garrigues, comme un couinement de chaton. C'est presque imperceptible. Ce doit être une petite bestiole et très discrète. Et si c'était le gecko, cette bestiole championne de l'escalade?
1: La, la, la.

0: 37.
1: Oh! Un mouvement furtif sur le rocher. Ça y est, elle est là, sous mon nez. C'est un petit lézard. Il a la même couleur que le caillou.
0: Oh, crie pas comme ça, Luma. Tu fais fuir les mouches. Je chasse, moi.
1: Avec ses grands yeux ronds et ses pattes aux doigts plats étalés en éventail, c'est un gecko. Il en existe plus de 1200 espèces dans le monde. Et puisque nous sommes

0: très efficace, ton camouflage.
1: Oh, chut. J'étais à deux doigts de battre mon record de gobage de mouche en moins de 5 minutes. Oh, maintenant c'est mort. Bon, c'est pas grave. On n'a qu'à faire une bataille de regards. Je vais te gagner, c'est sûr.
0: Ah bah évidemment, tu vas gagner. Pas la peine de venir coller ton nez au mien. Les geckos tarentes de Maurétanie n'ont pas de paupières. Vous ne pouvez pas fermer les yeux, c'est trop facile.
1: Bon, ok. Je vais trouver autre chose.
0: La tarente recule. Elle ouvre sa large gueule d'où sort une langue très très longue. Et elle nettoie son œil droit avec sa langue à la manière d'un essuie-glace.
1: Le premier qui arrive en haut du chêne-liège sur la crête a gagné. C'est la nuit de tous les défis.
0: Le gecko tarente de Maurétanie est un petit reptile nocturne à la fois vif et discret. Il n'a aucun mal à se repérer dans le noir grâce à ses grands yeux proéminents. À l'instar du chat, sa pupille verticale se dilate quand la nuit tombe, ce qui lui permet de voir comme en plein jour. La tarente est partie comme une fusée en direction de l'arbre. Elle escalade le tronc en quelques secondes et disparaît dans les feuillages.
1: Gagné !
0: Tu es une vraie championne de l'escalade. Mais où es-tu ?
1: Je suis tout à côté de toi. Tu me cherches sur la branche alors que je suis sous la branche. Je tiens à l'horizontale et tout ça sans gonflette. Mate mes pattes. Elles sont toutes fines et mes doigts plats en éventail. Regarde, on dirait des feuilles toutes légères.
0: La tarente de Maurétanie appartient à une famille de geckos appelée Philo Dactylidae. En grec ancien, phullon signifie feuille et dactylos doigt. Sous chacun des 20 doigts de la tarente se trouvent 12 lamelles qui ressemblent à des coussinets. Ils sont composés de milliers de poils qui forment comme de microscopiques petits arbres pourvus de centaines de branches minuscules appelées spatules. Quand ces spatules sont au contact d'un support, il se produit une interaction électrique. Le gecko s'accroche ainsi très facilement à n'importe quelle paroi et dans n'importe quelle position.
1: Je tiens même accroché par un seul doigt. Allez, maintenant, on va faire un défi apéro.
0: La tarente part en trombe, descend de l'arbre et file vers un hameau de maison en contrebas de la colline.
1: Objectif apéro à 10 mètres sur le mur de cette baraque. J'enclenche le mode super discrétion pour passer sous les radars.
0: Les radars? Mais quels radars?
1: Les chars!
0: La tarente contourne un buisson de laurier et se poste dans la pénombre à l'angle de la maison. Elle attend un moment pour vérifier que les humains attablés sur la terrasse ne la voient pas, puis elle s'élance sur le carrelage. Elle passe entre les pots de fleurs, escalade le mur et se dirige par un coup successif vers l'applique lumineuse qui éclaire la terrasse.
1: Voilà, ça c'est l'apéro. Un super gueuleton de moucherons, moustiques et papillons. C'est open bar. Ces idiots sont attirés par l'ampoule accrochée sur le mur.
0: Deux papillons de nuit sont posés près de l'ampoule. La tarente se fiche complètement, puis elle avance en décollant extrêmement lentement sa patte avant droite. Elle la déroule pour la recoller un peu plus loin. Son corps suit, lui aussi au ralenti. Elle attend encore, puis avance sa patte arrière gauche exactement de la même manière, tout en contrôle. Elle est désormais toute proche. Oh ! D'un coup, elle fonce comme un éclair et gobe le papillon dans sa grande bouche.
1: Je l'ai eu à temps, celui-là. Quand ils s'approchent trop de l'ampoule, ils ont un goût de grillé. Moi, je le préfère nature. Zut! Les habitants de la maison ont éteint la lumière. Ah, je vais devoir changer de cantine. Allez, zou! Près des escaliers qui descendent vers la route, il y a un lampadaire. Et tout en haut, c'est la fête du papillon.
0: La Tarente redescend rapidement du mur. Elle passe sous un gros buisson de laurier rose et...
2: Attention, le chat!
0: La Tarente monte dans le buisson de laurier. Le chat se dresse sur ses pattes arrière. Il donne des coups dans les branches avec ses pattes avant et... Oh non! Il l'a attrapé! Je vois la queue de la Tarente dépasser de sa gueule.
1: Tu rigoles? Je lui ai laissé le bout de ma queue en guise de joujou. Allez, hop! Direction les lampadaires!
0: La queue du gecko peut se rompre en cas de danger. Après la déchirure, ses vaisseaux sanguins rétrécissent, ce qui empêche le sang de couler. Peu à peu, il va se refabriquer de la peau et faire repousser sa colonne vertébrale. Grâce à ce processus de régénération cellulaire unique, en quelques semaines, il aura une nouvelle queue. La Tarente s'est allongée au milieu des feuilles séchées. Ça ne va pas?
1: C'est mon défi ponte. Je ne vais plus pouvoir tenir très longtemps.
0: Ah, tu es une femelle et tu es enceinte.
1: Il me faut trouver une cachette pour déposer mes œufs. Là, entre ces deux buissons, sous ce tas de grosses pierres, il y a un trou.

Et voilà le travail.

0: Mais si ça t'amuse, tu peux t'en occuper, toi.
1: Non, merci. D'ailleurs, en France, vous êtes une espèce protégée. Il est interdit de vous capturer, ni même de transporter vos œufs.
0: Bon ben, je te laisse. Il y a une terrasse gigantesque derrière cette...

entendu que la Tarente de Maurétanie appartient à une famille de geckos appelée Philodactylidae. Qu'est-ce que cela signifie? Que la Tarente adore la philo? Que la Tarente est une descendante des ptérodactyles? Qu'elle possède des pattes aplaties en forme de feuilles? Bravo! Le mot Philodactylidae en grec ancien est composé de deux mots, phulon pour feuille et dactylos pour doigt, ce qui signifie que cette famille de geckos a des pattes aux doigts aplaties en forme de feuilles. C'était une aventure pleine de défis, mais c'était bestiolement génial!

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Ça fait une semaine que Oscar, mon petit chat noir, a disparu. 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Il ne trouve qu'une chose à répéter. Ne t'inquiète pas, Timothée. Ne sois pas triste. Ne pleure pas. Un jour, il reviendra. Toi aussi, mon papillon. Tu crois qu'il reviendra, dis ?

0: Tiens, quelqu'un qui ne m'empêche pas de pleurer.
1: Pleure, Timothée.
0: Mais on dirait la voix de la fée Sonatine.
1: Pleure, Timothée. Pleure pour oublier ton malheur.
0: Mais oui, c'est bien Sonatine. Où es-tu? Je ne te vois pas. Mes larmes font comme un brouillard. Sonatine? Mais où suis-je?
1: Tu es dans ton chagrin, Timothée.
0: Dans ton chagrin.
1: Allons, viens, donne-moi la main. Moi, la fée Sonatine, je peux t'aider à oublier ta peine.
0: Pourquoi oublier? Moi, ce que je veux, c'est retrouver Oscar, mon chat noir.
1: Tu sais, Timothée, comme toutes les fées, j'ai une baguette magique.
0: Alors tu peux retrouver mon chat?
1: Eh non, ma baguette n'est pas faite pour ça. Mais elle peut soigner ta douleur. Écoute bien ce qui se passe en toi. Écoute bien ce que te dit ton cœur. Douleur, malheur, pleure, par ma baguette magique. Quitter ce cœur pour devenir musique.
0: C'est comme quelque chose qui m'a frappé en plein cœur.
1: C'est ta musique, Timothée. La chanson de ton chagrin.
0: J'ai le cœur qui se serre. Je sens que là, au fond de moi, ça devient lourd. Est-ce que ça va s'arrêter? C'est fini? Mais c'est encore pire. C'est comme si je ne pouvais plus rien dire. Plus rien sentir. Plus rien.
1: Pleure, Timothée, ton chagrin magique deviendra musique.
0: Mais qu'est-ce que j'ai? Ça frappe là, à l'intérieur.

0: toujours lui. Toujours ce chagrin qui ne me quitte pas. Qui dure. Qui dure. Qui me tient fort. C'est comme des vagues de tristesse.
1: Pleure. Pleure, Timothée, laisse-toi guider par tes larmes.

Oh, cette tristesse qui monte. Monte en moi. De plus en plus fort. Me balance. Et m'emporte. J'ai mal à la tête.

0: C'est bizarre. Je me sens mieux. Mon chagrin s'endort.
1: Pleure. Pleure, Timothée. Quand ton chagrin sera épuisé, tu retrouveras ta gaieté.
0: Encore ? Voilà que ça recommence. Mais ça ne finit donc jamais ? Un chagrin ? Mamie !
2: Mais Timothée, t'as encore fait un cauchemar. Ça doit être à cause de ce filou de chat. Écoute, pour te consoler, regarde ce que je t'ai apporté. Toi qui aimes tant la musique, tu vas être content. Tu vas pouvoir danser.
0: Hein ? Non mais je rêve. C'est ma musique. La musique de mon chagrin. Mais alors ? La fée Sonatine, c'est toi, mamie?
2: Mais, mon petit Timothée, qu'est-ce que tu racontes encore? Allez, viens danser!

0: Waouh, je me sens mieux. Je ne sens plus mon chagrin. Mais mamie, dis-moi, je comprends pas bien. Où est-ce que t'as trouvé cette musique ?
1: Oh ben, là, sur ce disque. C'est une musique de Gustav Holst. Ça s'appelle Mars. Et je l'ai choisie parce que t'avais du chagrin. Tu as entendu comment la musique grossissait, t'envahissait et diminuait comme le chagrin ?
0: Oh ! Oscar ! Mais tu es là ! Tu vois, mamie ? C'est la musique qui l'a fait revenir, ça c'est sûr !

0: Alors, elle t'a plu cette histoire? Qu'est-ce qu'on pourrait bien faire maintenant? Une marelle? Un petit dessin? Une potion magique? Ah, je sais! Et si on écoutait un peu de musique?
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1: 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Salut, petites oreilles. Dans cet épisode, tu vas entendre la musique du bateau. Celle qui tangue sur les vagues, qui glisse sur les flots et qui danse avec le vent. Alors, enfile ta marinière et hissons les voiles.

Octave et Mélo partent en vacances sur une île. Et pour y aller, il n'y a qu'une seule façon. Il faut prendre le bateau. Direction le port. Avec ses mouettes rieuses, ses grues géantes, ses docks inquiétants. Et ces immenses bateaux hauts comme des immeubles. Leur ferry est à quai. Nos deux petits héros montent dedans. C'est un très gros bateau avec plusieurs étages qui peut transporter des personnes, des voitures et même des camions. Waouh ! Que c'est grand ! Octave et Mélo grimpent les escaliers à toute vitesse pour avoir la meilleure place sur le pont avant du bateau.

ça y est, le bateau quitte le port. Octave et Mélo ont le sourire jusqu'aux oreilles.

Les voilà en pleine mer. Mélo a toujours rêvé d'être capitaine. Octave, lui, veut être un pirate en quête de trésor. Alors, pendant que Mélo tient la barre, Octave prépare la bataille. Il affûte son épée. Drapeau noir en vue ! En garde ! Les pirates n'ont qu'à bien se tenir. Le combat sera sans pitié. À la main !

Mais Octave ne se sent pas bien du tout. Le vent souffle et les vagues font tanguer le navire. Notre petit pirate est devenu tout blanc. Il titube. On dirait qu'il a le mal de mer. Il résiste, mais... Oh non, il va vomir! Vite! Il faut qu'il s'assoie et qu'il respire lentement en regardant droit devant. Ouf! Ça va déjà mieux. En attendant qu'Octave retrouve totalement ses esprits, Mélo reprend son poste d'observation, jumelle en main. Tout à coup, elle s'écrie « Un dauphin ! Il y a un dauphin qui nage ! Juste là ! Un dauphin ! C'est l'animal préféré d'Octave ! Alors il bondit pour voir ça de ses propres yeux. Mélo lui prête ses jumelles. Waouh ! Toi aussi, fais comme si tu avais des jumelles pour voir les dauphins nager. Tu joins le pouce et l'index de chacune de tes mains pour faire un rond. Ensuite, tu colles le rond autour de tes yeux et puis tu replies les autres doigts autour. Ça y est, tu as des jumelles toi aussi.

Et d'ailleurs, elle serait bien utile à Mélo en ce moment. Car Octave est tellement heureux de voir un dauphin pour de vrai qu'il ne veut plus lui rendre les siennes. Rends-les-moi ! Jamais de la vie ! Mais ce sont mes jumelles ! Et moi aussi j'adore les dauphins ! Elle tente une feinte. Octave, derrière toi ! Et hop ! Elle lui reprend la paire ! Quand elle regarde dedans, elle ne voit plus un dauphin, mais toute une bande de dauphins ! Oui ! Il y a plein de dauphins ! Et ils sont tellement proches du bateau qu'on peut les voir même à l'œil nu. Ils font des sauts, des saltos, des pirouettes. Un vrai spectacle. Octave et Mélo sont émerveillés.

La parade dure de longues minutes. On dirait bien que les dauphins s'amusent autant qu'eux. Et quand Octave et Mélo lèvent les yeux, ils sont surpris de voir les côtes de l'île. Déjà ? Ils n'ont pas vu le temps passer. Les dauphins s'éloignent en sifflant. Au revoir les amis ! Et merci ! On se verra au retour !

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Quand on approcha de midi, Josette, qui avait fini par s'habiller, dit à sa maman, toujours assise au pied de son lit, « Tu nous fais pas à manger ? Je commence à avoir faim. » « Oh, répondit maman, je ne voudrais pas te quitter pour aller faire les commissions. J'aime bien mieux rester avec toi. » La petite Josette réfléchit un moment. Puis elle dit, « Après tout, maman, je crois que j'aimerais bien aller à l'école cet après-midi. Et toi, ça ne te plairait pas d'aller vendre quelques sapins de Noël ? Et puis, je crois bien que Madame Noisette m'a parlé d'une tarte aux pommes pour le goûter. Je ne voudrais pas qu'elle la mange toute seule, elle pourrait être malade. » « Eh bien d'accord, dit maman, et avant d'aller travailler, nous allons nous faire de beaux œufs à la coque. » Et Josette pensa, « Peut-être que c'est comme l'école et qu'on s'ennuie si on n'y va pas. »

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0: Alors, le prince charmant s'approcha de la sorcière et lui prit la main. 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
9: 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Oh, mais non, on dit midi.
10: 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Quatrième et dernier épisode, la mer. Salut petites oreilles. Ça y est, c'est le grand jour. Octave et Mélo ont rendez-vous avec leurs amis les grives musiciennes à la mer. Avec l'aigle, ils ont suivi le cours de leur rivière. Le pivert les a aidés à construire un radeau. Le héron leur a offert le dîner. Et puis ils ont dormi à la belle étoile. Ce matin, ils se réveillent avec un grand soleil. Les trois oiseaux font déjà leur toilette dans l'eau de la rivière. Bien dormi, les amis ? Leur demande Octave.

Eh ben moi, dit Octave, j'ai rêvé que la mer, c'était comme une grande barbe à papa et qu'on pouvait se rouler dedans. Trop bien! Ce serait génial que ton rêve se réalise, lui dit Mélo. Sur ce, nos deux héros rangent leurs affaires et lèvent le camp. L'aventure continue.

Octave et Mélo marchent. Marche, marche, marche, marche, marche, marche. L'aigle, le pivert et le héron volent, volent, volent, volent, volent, volent, volent. Je rêve. Regarde, Mélo, il y a deux mouettes qui s'approchent. Bah, qu'est-ce qu'elles font là? Je sais pas. On n'a qu'à leur demander.

Nos deux héros sont aux anges. Ils ne pensent même pas à faire une pause. Ils marchent à bonne allure en suivant les mouettes. Cette fois, c'est sûr, les grives ne sont plus très loin. Plus ils s'approchent, plus la rivière s'élargit. Elle est immense ici. On ne voit presque plus l'autre rive. Mais on commence à voir beaucoup de bateaux. Et au loin, on distingue même un grand phare. L'air de la mer s'engouffre dans les cheveux d'Octave et Mélie. Les mouettes s'en donnent à cœur joie. Elles profitent du vent pour se faire emporter plus loin. L'aigle et le pivert jouent avec les bourrasques. Ils font la course avec les mouettes. Le héron, avec ses longues pattes, marche fièrement aux côtés d'Octave et Mélie. Le soleil brille. Nos deux amis se donnent la main. Ils ont le cœur qui bat très fort. Tout à coup, devant eux, il y a une grande dune de sable. Mélo plisse les yeux. Elle est éblouie par le soleil. Tout là-haut, au sommet de la dune, il y a une bande d'oiseaux posée là. Les grives musiciennes! Vite, vite! Octave et Mélo enlèvent leurs chaussures pour courir les retrouver. Ça y est, les grives les ont vues! Elles volettent dans tous les sens pour accueillir les deux enfants et leur bande à plumes.

Arrivés au sommet de la dune, Octave et Mélo s'arrêtent net. Devant eux, à perte de vue, la mer. Cette grande soupe bleue, plate comme une crêpe, avec du sel et des poissons dedans. Quelle émotion! C'est infini! C'est tellement plus grand qu'une soupe! Même une grande soupe! Plus beau qu'une crêpe! Même une belle crêpe! La mer, c'est tellement plus que ça et que tout ce qu'ils s'étaient imaginé! Octave et Mélo se mettent à courir en dévalant la dune. Ils enlèvent leurs habits et se retrouvent à nouveau en petite culotte à pois et en slip à carreaux. Ils se lancent dans la mer et jouent avec les vagues. Ils sont suivis de près par l'aigle, le pivert, le héron, les mouettes, les grives qui survolent la mer et plongent pour se baigner eux aussi. C'est le grand bonheur !

Après la baignade, tous les nouveaux amis restent un moment assis sur la plage, face à la mer. C'est magnifique ici, dit Mélou. Mais mon petit chien Pagaille me manque. Bah oui, moi aussi. Qu'est-ce qu'il peut bien faire en ce moment, tu penses? Bah je sais pas. Il doit se demander où on est. Tu voudrais qu'on aille le retrouver? Propose Octave. Oh oui, je crois que j'aimerais bien. Alors en route! Et c'est alors qu'un goéland s'approche d'eux.

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0: Ah, mes moustaches, mais qu'est-ce qui se passe? Oh, voix de Sacha, j'ai jamais vu ça. Ça perd du papette, non, d'une souris.
1: Eh bien, Sacha, tu dis des gros mots?
0: Oh, pas du tout, pas du tout.
1: Oh, je suis sûre que pour des chats, c'est des gros mots, tout ça. Oh, t'as l'air tellement en colère.
0: Ben, y a de quoi, la bouteille avec les larmes musiques de Timothée. Elle est vide.
1: Non. Ah, oh, ben, heureusement qu'il reste mon souffle pour faire la musique, hein. Ben, Sacha, mon souffle fait plus de musique.
0: Ah, c'est malin, moi qui voulais justement t'apprendre comment on peut mélanger les sons pour faire de la musique.
1: Oh ben, ah ben, y a qu'à prendre ces instruments.
0: Où ça?
1: Là, bien posé dans l'herbe. On dirait qu'ils nous attendent, regarde.
0: Oui, mais c'est pas à nous.
1: Mais qu'est-ce que ça fait? On va pas les abîmer, hein. Tiens, je prends un harmonica. Ouais, ça fait comme la musique de mon souffle. Oh, c'est super, Sacha. Mais Sacha, pourquoi tu mets ce bout de ferraille dans ta bouche?
0: C'est une guimbarde. C'est en la serrant contre ses dents qu'on en joue. Tiens, écoute.
1: On dirait les larmes de Timothée. Oh, mais...
2: Oh, oh là là.
1: Oh là là.
0: Oh. Ah, bah c'est bien ce que je pensais.
1: Oh, j'y comprends rien. Voilà qu'on est enfermés. Des murs qui poussent tout d'un coup. Mais y a qu'au pays de la musique qu'on voit ça. Des murs sans toit. On voit toujours le ciel.
0: Ça, c'est un coup de la fée Farfalette.
1: La fée Farfalette?
0: Eh oui, on est sur son territoire ici. Sûrement que ses instruments lui appartiennent. On n'aurait pas dû les prendre.
1: Mais alors, on est prisonnier?
0: T'en fais pas, elle est pas méchante du tout, Farfalette. Juste un peu taquine. Farfalette! Farfalette!
1: Oh! Quelque chose qui tombe du ciel!
0: Oh!
1: Regarde! C'est une enveloppe!
0: Oh ben, encore une idée de Farfalette! Attends, j'ouvre.
1: Qu'est-ce qui est marqué?
0: Vous avez pris mes instruments, eh bien jouez maintenant. Mais pas n'importe comment, transformer en musique chacun de mes messages.
1: Ah bon? Et qu'est-ce que c'est le premier message?
0: C'est une devinette.
1: Oh, fastoche, les devinettes, j'adore ça!
0: Ah oui, mais elle a écrit en rouge, attention, il faut trouver une réponse musique. Oh bah, comme moi, la musique, ça me connaît, à nous deux, on devrait s'en tirer.
1: Alors, c'est quoi la devinette?
0: Si je crie, il crie. Si je parle, il parle. Si je ris, il rit. Il répète tout ce que je dis. C'est un drôle d'oiseau. Qui est-ce?
1: Un perroquet. Oh, fastoche. Un perroquet, ça répète tout ce qu'on dit.
0: Et comment on va faire le perroquet en musique, hein?
1: Oh oui. Ah. Eh ben, je vais répéter tout ce que tu fais.
0: D'accord. Mais pour que ce soit une musique...
1: Oh, mais t'en fais pas, Sacha. Sache, c'est faire. Allez, je commence.

0: On a bien joué à faire pareil, hein?
1: Oh, oh, oh,
0: quoi?
1: Oh, oh, l'enveloppe qui tombe du ciel, un côté noir, un côté blanc.
0: Oh zut, elle est restée accrochée dans l'arbre.
1: Bah, attends, je grimpe.
0: C'est marqué quoi?
1: C'est marqué, eh bien maintenant, faites tout le contraire.
0: Ah, et qu'est-ce que ça veut dire?
1: Jouez donc à dire le contraire l'un de l'autre avec votre musique.
0: Oh là là! Redescends de ton arbre, Sacha!
1: Me voilà!
0: Oh là là, c'est dur ça, hein? Je sais pas si je vais savoir.
1: Oh bah, fastoche, comme tu dis. Le contraire de gros, c'est...
0: fin!
1: Ou mince.

0: Alors, plus d'enveloppe ?
1: Si, derrière toi, elle danse dans le vent.
0: Et hop, elle est pour moi. Oh, voyons. C'est toi le chat. Oh ben non, c'est pas moi le chat. Ah, c'est pour toi.
1: Ben donne. C'est toi le chat.
2: Ben, je le sais bien.
1: Vite, vite, cours pour la rattraper. Vite, vite, tu vas l'attraper.
0: Ah, j'ai compris. On joue à chat en musique. Attends, attrape-moi. Je suis ta...

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0: je t'ai eu quand même, hein.
1: Aïe, tu me griffes.
0: Oh, pardon.
1: Oh, ben ça te fait rire, hein.
0: Oh non, mais c'est que tu as une enveloppe sur la tête. Oh, ça te va pas
1: oh,
0: mal.
1: Oh, c'est malin, hein. Bon, ben j'ouvre. Ils sont inséparables, toujours d'accord. L'un fait un tapis de son, l'autre y fait danser sa musique. Saurez-vous faire comme eux? Ben ça se corse, hein.
0: Mais si c'est possible, il y a un musicien qui accompagne l'autre. Mais tu vas voir, fais-moi un tapis de son. Et j'y fais danser ma musique.

0: Une enveloppe toute dorée qui descend dans le soleil. Comme elle est belle. Oh, je la veux.
1: Allons, c'est mon tour, s'il te plaît.
0: Oui, mais c'est pas forcément chacun son tour. Hein.
1: Oh, mais
0: celle-là, elle est pour moi.
1: Non, c'est pas juste, elle est à moi, ça.
0: Oh, mais de toute façon, je l'attrape pas.
1: De toute façon, on grappe pas là, c'est moi qui
0: l'aurai
1: le premier, là.
0: Toi.
1: Bah, ça y est, c'est moi qui l'ai.
0: Moi aussi.
1: Non, c'est moi.
0: C'est moi.
1: Oh, bah, c'est malin. On l'a déchiré. Oh. Bon, ben, bah, tiens. Regarde dedans.
0: Bah non, vas-y si tu veux.
1: Bon, alors, on va regarder tous les deux ensemble.
0: Ouais.
1: Alors on se dispute. Cette fée farfalette, elle devine tout. Bon, après, qu'est-ce qu'elle dit après?
0: Eh bien, disputez-vous en musique.
1: Et réconciliez-vous en musique.
0: Et vous serez libre. On sera libérés. Oh, merci, fée farfalette. Se disputer, alors là, Sacha, hein, on sait le faire. Hein.
1: Oui, imaginons qu'il tombe du ciel une belle enveloppe dorée.
2: Oh.

0: Alors, Farfalette, est-ce qu'on s'est bien disputé?
1: Et bien réconcilié? Oh, une enveloppe! Encore une enveloppe!
0: Vite, ouvre!
1: Merci, je me suis bien amusé. Vous êtes de vrais musiciens. Vous pouvez garder l'harmonica et la guimbarde. Je vous en fais cadeau!
0: Ouais, youpi!
1: Youpi!
0: Merci, Farfalette! Petite fée invisible, viens danser avec nous!

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2: Qu'on pourrait bien faire maintenant. Allez, compte avec moi jusqu'à 3. 1, 2, 3. C'est l'heure de ta comptine.
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Il n'y a rien en ce bas monde pour apparaître ou disparaître en l'espace de quelques secondes, mis à part le bonheur.

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2: Bonjour, je suis Delphine de Vigan. Je vais vous raconter l'histoire de Nadine et Robert, le dernier voyage d'un poisson rouge.

Le jour où j'ai entendu papa dire « Oh merde » dans le salon, j'ai su que nous avions un gros souci. D'abord parce que mon père ne dit jamais de gros mots, ensuite parce qu'il était penché juste au-dessus de l'aquarium de Robert et Nadine. Maman s'est approchée de lui, ils ont échangé un regard très embêté, le genre de regard que je n'aime pas du tout. Alors je me suis mis à pleurer. Mon père m'a tendu la main. « Viens voir, Titou. Nadine n'a pas l'air très en forme. » En effet, Nadine flottait sur le dos, tout à fait immobile, la bouche ouverte. Elle était plus pâle qu'à son habitude. Je dirais même qu'elle avait très mauvaise mine. J'ai regardé Robert. Il tournait en rond. Ça se voyait qu'il avait du chagrin et qu'il comptait sur nous pour trouver une solution. Il n'avait même pas mangé ses petites miettes du matin. J'ai pris un crayon pour tenter de ranimer Nadine. Je l'ai poussé un peu, puis un peu plus fort,

Nadine semblait dormir d'un sommeil très profond. L'année dernière, j'étais rentrée de la fête foraine avec Robert et Nadine qui frétillaient dans un petit sac en plastique. C'est moi qui les avais gagnés à la pêche miraculeuse et qui avais choisi leur nom. Robert à cause de Bob l'éponge, mais je trouve Robert un peu plus chic, et Nadine parce que je trouve ça très joli. Papa m'avait bien prévenu que les poissons rouges sont très fragiles et que parfois, ils peuvent mourir d'un coup comme ça sans raison. J'ai pleuré un peu plus fort quand j'ai entendu qu'il était question de jeter Nadine à la poubelle. Alors maman a proposé qu'on l'enterre quelque part. J'ai demandé si on pouvait mettre Nadine avec mamie au cimetière, mais papa a dit que c'était trop loin. Il a eu une bonne idée. Enfin, elle paraissait très bonne à cet instant-là. Et si on allait au square pour enterrer Nadine dans le coin tout au fond, là où il y a les arbres? Nous étions tous d'accord. Papa a attrapé Nadine et l'a enveloppée dans un papier d'aluminium. J'ai dit à Robert, « Ne t'inquiète pas, on s'occupe de tout. » Il m'a fait un clin d'œil, j'ai vu qu'il avait meilleure morale. Nous sommes partis tous les deux, papa et moi, en direction du square. Comme il était encore tôt, il n'y avait pas beaucoup de monde. Sous un petit arbuste, nous avons repéré un endroit qui nous a semblé très confortable et légèrement ombragé. Les enfants n'ont pas le droit d'y aller. Mon père s'est mis à genoux et il a commencé à creuser la terre avec la pelle bleue qu'on emporte pour faire des châteaux de sable sur la plage. C'est à ce moment-là que le gardien du square est arrivé. Ce n'est pas un policier, mais presque. Il a un uniforme gris et des grosses chaussures. « Qu'est-ce que vous faites, monsieur ? » a-t-il demandé à mon père. Mon père m'a paru un peu embarrassé. « J'enterre le poisson rouge de mon fils. » « C'est Nadine, ai-je jugé utile de préciser. » Le gardien du square avait l'air de très mauvaise humeur. « Mais enfin, monsieur, arrêtez ça tout de suite. Vos détritus n'ont rien à faire ici. » « Ce n'est pas un détritus, monsieur. Il s'agit de Nadine, comme vous l'a dit mon fils, un petit poisson rouge qui est mort ce matin. » J'ai bien senti que mon père était très énervé. Il continuait de creuser la terre avec sa pelle. « Si vous continuez, j'appelle la police !» a soudain hurlé le gardien. J'ai pensé au mot « envenimé » que nous avions eu dans la dernière dictée de Madame Merle. Elle avait dû nous l'épeler parce que c'est un mot difficile. Je me suis dit qu'il devait correspondre tout à fait à ce genre de situation. Mon père s'était relevé et faisait face au gardien. Heureusement, c'est moi qui tenais le petit sac avec Nadine dedans. Papa a tenté une dernière fois d'exposer les faits. Je voyais bien qu'il insistait sur les mots les plus importants. « Écoutez, monsieur, je suis avec mon fils qui a 8 ans et qui vient de perdre son poisson rouge. » Pour éviter de le jeter à la poubelle, nous avons pensé lui offrir une dernière demeure où il pourra reposer en paix. « Vous n'avez qu'à le faire frire, votre truc, et le manger !» a répondu le gardien. Mon père a planté une nouvelle fois la pelle dans la terre. Le gardien a sorti son téléphone portable de sa poche, il a composé un numéro. J'ai eu une vision de Nadine transformée en poisson pané et de mon père menotté dans le camion de police. Je me suis remis à pleurer. Papa m'a attrapé par la main et nous avons quitté le square. « Quel con !» m'a dit papa. Deux gros mots dans la même journée. C'était vraiment une drôle de journée. Mais mon père a toujours de bonnes idées. J'ai bien vu qu'il en avait une derrière la tête parce que nous sommes partis d'un pas décidé vers le marché. Là-bas, nous avons acheté des framboises que nous avons mangées aussitôt. Elles étaient délicieuses. Nous avons gardé la barquette en carton et puis nous avons choisi un bouquet de jonquilles chez la fleuriste. « Nous avons le matériel », a déclaré mon père sur un ton mystérieux. Nous avons pris le métro jusqu'à la station Saint-Michel. Une fois dehors, nous sommes restés quelques minutes sur le pont pour profiter de la vue. C'était magnifique. On voyait la Seine, qui est un très grand fleuve, et puis la cathédrale Notre-Dame de Paris que j'ai visitée quand j'étais en CP. Par les escaliers, nous sommes descendus sur les quais. Il faisait très beau. Papa a déposé Nadine dans la barquette des framboises sur un lit de fleurs jaunes. Et puis, il s'est allongé à plat ventre par terre pour placer l'embarcation sur l'eau. Il y avait beaucoup de courant, alors Nadine n'a pas tardé

0: aider à s'éloigner vers le pont neuf. Nous avons eu un peu peur parce qu'un énorme bateau mouche est arrivé juste à ce moment-là, mais un coup de vent a poussé Nadine vers la rive, le temps de laisser passer le bateau. Nous l'avons regardé partir, bien au chaud dans sa barquette. Sous le soleil, le papier d'aluminium brillait comme un bijou. Papa m'a expliqué que la Seine va très loin. Elle passe par Conflans-Sainte-Honorine, Mantes-la-Jolie, là où habitait mamie, Giverny, où vivait un grand peintre qui s'appelle Claude Monet, Rouen et Le Havre, où le fleuve se jette dans la Manche. « Avec un peu de chance, m'a dit papa, Nadine ira jusqu'à la mer. » Quand Nadine a disparu, nous sommes rentrés à la maison. Je me suis précipitée dans le salon pour expliquer à Robert que Nadine était partie en voyage et qu'elle nous enverrait peut-être une carte postale. Je n'y croyais pas vraiment moi-même. Je voulais surtout rassurer Robert pour qu'il ne fasse pas une dépression de poisson ou quelque chose comme ça. Mais le fait est que quelques jours plus tard, Robert a reçu une carte postale. Cher Robert, je suis bien arrivée à Guernesey. Une île anglo-normande à une trentaine de kilomètres de la côte. La mer est très froide, mais il y a de minuscules algues qui me chatouillent le ventre. Je me laisse porter par le courant. C'est très agréable. Je suis très heureuse de t'avoir connue et d'avoir passé ces moments merveilleux avec toi. Profite bien de la vie, même si tu as parfois l'impression de tourner un peu en rond. Si Titou s'inquiète pour toi, fais une petite galipette pour le rassurer. Bise. Signé Nadine. PS. Je suis d'accord pour que tu rencontres une nouvelle amie. Cela ne me rendra pas triste, ne t'inquiète pas. Demande à Titou de la choisir. Et voilà. L'histoire est finie. Et maintenant, au lit.
1: Non, une autre histoire.
2: Oui. On tombe à une France Inter.

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1: Il est l'heure d'aller se coucher, mais mon doudou s'est encore caché. Doudou. Mon doudou. Où es-tu? Où te caches-tu? Je crois que mon doudou est encore parti à l'aventure. Quel coquin ce doudou! Est-ce que tu veux venir chercher mon doudou avec moi? On y va!

Mais qu'est-ce qu'on fait là? Où est-ce que l'on est? On est sur le dos d'un oiseau. Tu entends le battement des ailes de l'oiseau? Le ciel est bleu, le soleil brille. Tu es bien installé? Tu sens comme les plumes de l'oiseau sont douces? Regarde, d'ici, la ville semble toute petite. Elle semble aussi petite qu'un confetti. Et les gens aussi petits que des fourmis. Écoute. On vole si haut, si loin, que l'on n'entend déjà plus rien. On n'entend plus les voitures, ni les camions, ni les motos. On entend seulement le grand battement des ailes de l'oiseau. Est-ce que tu crois que mon doudou se cache ici, dans le ciel? Le vent se lève. De gros nuages blancs apparaissent dans le ciel. Ils ont l'air doux comme du coton et mousseux comme de la crème chantilly. Doudou? Je te vois. Je vois le bout de tes oreilles qui dépasse. Mon doudou s'est caché derrière un gros nuage blanc en forme de chaton. Tu viens? On va l'attraper?

Trop tard. Le vent a chassé les gros nuages blancs. Le ciel est redevenu bleu. Mais où est encore passé mon doudou ? Je crois bien que mon doudou veut jouer à cache-cache avec moi. Mais qu'est-ce que c'est que ce bruit ? Oh ! Un dragon céleste ! Un dragon jaune et orange, avec une très longue queue, de grands yeux, un gentil sourire et deux délicieux trous de nez. Écoute, le dragon bâille. Il est fatigué. Il a bien volé aujourd'hui. Il est l'heure d'aller se coucher. Doudou, c'est toi ? Mais qu'est-ce que tu fais sur la tête du dragon ? Tu lui chantes une berceuse ?

Le dragon s'est endormi. Dors bien, petit dragon. Fais de beaux rêves. Mais où est-ce que mon doudou s'est caché cette fois-ci? Tiens, un vol de cigogne. Un vol de cigognes passe dans le ciel. Les cigognes ont un long cou, un long bec et de grandes ailes. Elles volent le cou tendu. Elles font des milliers de kilomètres chaque année. Tu entends? Les cigognes ne crient pas, elles ne chantent pas. On dit qu'elles claquettent. On dit aussi que les cigognes annoncent l'arrivée du printemps et qu'elles portent chance. Écoute. Une des cigognes claquette bizarrement. Mais ce n'est pas une cigogne. C'est Doudou. Tu es là. Je te vois. Tu es assis sur le dos d'une cigogne. Comme je suis contente de t'avoir retrouvée. Tu viens, Doudou? On vole ensemble dans le ciel?

0: Si tu as envie, mon doudou, on peut rester ici et se reposer sur ce gros nuage blanc, doux comme du coton, mousseux comme de la crème chantilly, et se laisser bercer par le souffle du vent. Dors bien, petit doudou. 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
2: Allez, maintenant, c'est temps calme.

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4: Bonjour, je suis Tanguy Pastureau et je vais vous raconter l'histoire du petit garçon et les animaux disparus.

0: Quand le petit garçon se réveilla ce matin-là, il était seul dans sa chambre. D'habitude, Jean Waf, son chien, dormait au pied de son lit. Mais pour la première fois depuis que ses parents avaient adopté Jean Waf, son panier était vide. Aussi vide qu'un sachet de cacahuètes qui aurait rencontré un chimpanzé. Le petit garçon toucha le panier, il était froid. Cela devait faire des heures que le chien était parti. Il appela sa mère, qui s'appelait Maman, puisque toutes les mères s'appellent Maman. « Maman, Jean Waf n'est plus là !»« Ça alors, mon chéri ?» lui dit sa maman. « C'est étrange !» D'autant plus étrange que les perruches de ton père ont disparu elles aussi. « Quoi ? Marie-Jaune et Marie-Bleue ne sont plus là ?»« Non, leur cage était ouverte quand je me suis levée ce matin. Plus de perruches !» Plus de perruches ! Le petit garçon réfléchit. Où pouvaient donc se rendre des perruches et un chien, des animaux qui n'ont pas de point commun ? Jamais une perruche ne courra derrière un bâton, et le petit garçon ne connaissait pas un chien qui se nourrisse de graines. « J'ai une idée !» s'écria-t-il soudain. « Je vais demander son avis au propriétaire du cirque Zatata Papa, qui est en ville en ce moment. Il connaît tout sur les animaux. Il a des tigres, des éléphants et même un lama. » Lorsque le petit garçon arriva devant l'entrée du cirque Zatata Papa, il trouva le clown Fifou en larmes. Comme c'était un clown, il pleurait des larmes de toutes les couleurs, très rigolotes. Et quand il se mouchait, ça faisait un bruit de trompette bouchée. « Que t'arrive-t-il, Fifou ? Pourquoi es-tu si triste ?»«
1: Si je suis triste, répondit le clown,

0: clown. C'est parce que tous les animaux du cirque ont disparu. Quand j'ai voulu les nourrir ce matin, ils n'étaient plus là. Alors qu'on est mardi, et que le mardi, les tigres ont droit à des nuggets de poulet. Ils adorent ça. Je ne comprends pas. J'ai juste vu un chien, cette nuit, près des cages. Un chien ? S'exclama le petit garçon. Comment était-il ce chien ?
1: C'était, je crois, un petit chien, dit le clown, qui avait l'air très intelligent. Je l'ai surpris en train de lire les horaires du cirque.
0: C'est Jean Waff. Le petit garçon avait reconnu son chien dans la description qu'en faisait le clown. C'était le seul chien au monde capable de réciter l'alphabet à l'envers. Il avait lu les plus grands auteurs et pour se donner l'air encore plus intelligent, il s'était acheté des lunettes. Malheureusement, ses oreilles tombantes empêchaient les lunettes de tenir et il passait des journées entières à les ramasser. Son intelligence avait rendu Jean Waff très sensible au malheur des autres. Dis-moi, Fifou, est-ce que les animaux du cirque étaient heureux ?
1: Pas tellement, répondit le clown. Depuis quelque temps, le lama, Jean Gougoute, s'était mis à cracher sur les spectateurs du cirque. Et les éléphants, Jean Trompe et Jean Oreille, leur tournaient le dos. Ils montraient leurs fesses au public.
0: Ce n'est pas très poli, reconnut le petit garçon. Il commençait à comprendre ce qui s'était passé. Son chien Jean Waff, qui ne supportait pas que les autres animaux soient malheureux, les avait délivrés pendant la nuit. Les perruches de son père, Marie Jaune et Marie Bleue, avaient ouvert les cadenas en y introduisant leur bec pointu et tous étaient partis vers un monde plus beau où on était gentil avec les animaux. Mais où ? Le petit garçon courut vers le zoo. Une fois arrivé, le gardien-chef, les sourcils froncés, lui dit
2: « Halte là, petit garçon, on ne passe pas. Le zoo est fermé. Tous les animaux sont partis. Les flamants roses, envolés. Les singes, volatilisés. Les lions, il n'y en a plus. Je suis seul désormais ici. »
0: Le petit garçon dit alors « Monsieur le gardien-chef, auriez-vous vu traîner dans le coin un petit chien qui perd ses lunettes ?»
2: Oui, répondit le gardien-chef. Un chien très intelligent. Il avait un recueil de poèmes caché dans ses poils et il m'en a lu deux.
0: C'est Jean Waff, s'écria le petit garçon.
2: Ça, je ne sais pas, dit le gardien-chef. Nous ne nous sommes pas dit nos noms. C'est normal, c'était la première fois qu'on se rencontrait. Il faut d'abord apprendre à se connaître.
0: Le petit garçon se mit à réfléchir. C'était donc là aussi Jean Waff qui avait libéré les animaux. Ému de les savoir enfermés dans le zoo. Un zoo, un cirque, ce ne sont pas des endroits pour des animaux, se dit le petit garçon. S'ils sont nés, c'est pour évoluer dans leur milieu naturel. Les lions dans la savane, les morses sur la banquise et les poux sur la tête de son copain Théo. En marchant dans les rues de la ville, le petit garçon croisa un monsieur dont le serpent avait disparu et des jumelles de 7 ans et demi qui lui dirent que leurs rats, Jean Quenotte et Marissal, étaient partis. Jean Waff avait libéré tous les animaux de la ville. Soudain, le petit garçon cria « Hourra !» Ça y est, il savait où Jean Waff pouvait avoir caché les animaux. Le chien, au fond, ne connaissait que deux endroits, la maison du petit garçon et l'école où il l'accompagnait chaque matin. Il se précipita, courut de plus en plus vite, jusqu'à faire fondre la semelle de ses baskets. Et arriva devant l'école, dont la porte était entrouverte. Il entra, traversa la cour et pénétra dans la classe des CP, qui était plongée dans le noir. Il trouva l'interrupteur, alluma la lumière et là, oui, là, partout dans la classe, s'étaient répartis des alligators, des flamants roses, des tortues de Floride, des guépards africains, des belettes de la Nièvre et même une petite araignée qui tissait un t-shirt à l'effigie des Kids United. Le petit garçon reconnut même, au fond de la salle, Jean Trompe et Jean Oreille, les éléphants du cirque Zatatapapa. Il baissa les yeux, à ses pieds se tenait son chien, Jean Waff, qui se frottait contre sa jambe avec une grande tendresse.
3: Je suis heureux de te voir, dit Jean Waff.
0: Quoi ? S'exclama le petit garçon. Mais tu parles le français, Jean Waff ?
3: Bien sûr, répondit le chien. J'ai fait beaucoup

0: Progrès dernièrement. Quand je suis seul dans le salon, toute la journée à t'attendre, je regarde l'école à la maison sur France 4. J'ai donc un niveau de CM1. Mais nous ne sommes pas là pour parler de mon intelligence exceptionnelle. Mon petit maître, j'ai délivré tous les animaux prisonniers. À part les animaux de compagnie, comme les chiens et les chats, qui sont bien chez eux. Tous les autres sont là, avec moi. Je les ai sauvés. Mais pourquoi les as-tu emmenés à l'école ? Demanda le petit garçon. Mais parce que, répondit Jean Waff, l'école, c'est le lieu des enfants. Or, les enfants aiment les animaux. Ils ne leur veulent aucun mal. S'il n'y avait que des enfants dans le monde, crois-moi, les animaux seraient tous très heureux. Ils danseraient, tandis que moi, je chanterais. Tu sais aussi chanter ? Demanda le petit garçon. Je sais tout faire, répondit Jean Waff. Je suis extrêmement polyvalent. Sais-tu ce que ça signifie ? Eh bien que... Le chien s'arrêta subitement de parler. Oh non ! Au secours ! S'écria-t-il soudain. Le petit garçon se retourna et vit dans l'entrebâillement de la porte Fifou le clown et le gardien-chef du zoo qui l'avait suivi. C'était horrible. Ils allaient reprendre tous les animaux libérés et les obliger de nouveau à amuser les spectateurs. Sauf que Fifou dit au garçon
1: « Bon petit, toi et ton chien, vous avez raison. On ne doit pas priver les animaux de leur liberté. Nous allons fermer le cirque, mais aussi le zoo, et choisir d'autres métiers, comme clown dans un cirque sans animaux ou gardien de zoo vide. Les gens regarderont les cages vides et pourront imaginer n'importe quel animal à l'intérieur, y compris des animaux qui n'existent que dans leur tête. »
0: Mais, dit le petit garçon, où vont aller les animaux du zoo et du cirque ? Ils vont rester ici, à l'école, répondit Jean Waff. Je vais leur apprendre le français, on leur mettra à tous un pantalon et un pull, sauf pour Jean Gougoute le lama qui a demandé une robe. Bon, et la maîtresse, les voyant déguisés et les entendant parler, pensera que ce sont des enfants, tout simplement. Tu sais, elle n'a pas une très bonne vue. Quant à moi, dit Jean Waff au petit garçon, je rentre avec toi à la maison. Tu es mon meilleur ami. Je suis bien avec toi. Et j'ai besoin de toi pour réviser mes tables de multiplication. Et voilà, l'histoire est finie. Et maintenant, au lit.
2: Non, une autre.
3: Oui. Oh, tu entends ? C'est le sommeil qui frappe à la porte. Ouvre-lui et laisse-le entrer.
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0: Les tout petits vont s'entendre.
1: Coucou.
0: Coucou.
1: Tu es là? Tu m'entends? Alors ouvre grande tes oreilles, je vais te raconter une histoire. Une histoire qui est arrivée à Toudou, mon doudou. Toudou est le tout petit poney roux. Toudou, mon doudou, est tout mou, tout fou, tout chou. Il me suit partout. Tiens, le voilà. Toudou est au parc. C'est un parc qu'il connaît bien. Toudou, mon doudou, aime beaucoup se promener dans ce parc. À l'entrée, il y a un manège. C'est un vieux manège avec des chevaux de bois. Mais celui que Toudou préfère, c'est le cheval blanc. Parce que c'est le plus grand et qu'il monte et qu'il descend. Un peu plus loin, après le manège, il y a les balançoires vertes qui grincent quand Toudou monte dessus. Et toi, est-ce que tu aimes bien faire de la balançoire? Pour se promener dans le parc, Toudou s'est installé confortablement dans ma capuche pour ne pas avoir froid. Et si tu regardes bien, tu verras ses yeux qui dépassent un peu. Toudou regarde les arbres. Il regarde les pigeons. Toudou regarde les enfants qui jouent au ballon. Certains jouent au basket, d'autres au football. Il y a même des joueurs de tennis. Toudou aimerait bien jouer avec eux. Au bout de la grande allée, Toudou remarque qu'il y a beaucoup de monde. Il voudrait savoir ce qui se passe. Toudou s'approche. Et là, qu'est-ce qu'il voit? Des enfants? Mais qu'est-ce qu'ils font là? Ils se sont arrêtés pour admirer des poneys. Il y a plein de poneys. Il y en a des marrons, des noirs, des blancs. On dirait qu'ils dorment debout. Et toi, est-ce que tu as déjà vu des poneys? Toudou s'approche du plus petit poney. Il a l'air si gentil avec ses grands yeux doux. Et les poils de sa crinière sont roux. Il a de toutes petites pattes, un gros ventre, une longue queue qui touche presque par terre et une tache blanche entre les yeux. Toudou saute de ma capuche pour aller caresser le tout petit poney roux. Toudou aimerait bien faire une promenade dans le parc sur le dos du tout petit poney roux. J'ai compris, Toudou. Tu veux faire un tour de poney. C'est d'accord. Mais avant de monter sur le poney, il faut mettre un casque, mon doudou. Voilà. Viens là. Je vais t'aider à monter. Assieds-toi bien sur la selle, Toudou. Et surtout, accroche-toi bien à la lanière pour ne pas tomber. Mais ce n'est pas facile pour un petit doudou de faire du poney, même si c'est un tout petit poney roux. Le poney marche au pas. Au début, Toudou n'est pas très rassuré. Ça balance un peu trop sur le dos du poney. Et Toudou glisse d'un côté, puis de l'autre. Ne t'inquiète pas, mon doudou. Je vais rester à côté de toi. Les poneys avancent à la queue leu-leu. Toudou, mon doudou,

0: caresse la crinière du tout petit poney roux. Tout doux sourit tout seul tellement il est content de faire du poney comme un grand.
1: Oh,
0: il y a un poney qui lève la queue pour faire un gros caca. Il y a des crottes partout par terre. Ça amuse beaucoup tout doux. Tout doux, mon doudou, avance fièrement sur son tout petit poney roux. Il passe à côté du grand bassin, avec un jet d'eau au milieu. Il regarde les canards et les petits bateaux à voile qui voguent sur l'eau. Il regarde les gens assis sur les bancs. Il parle dans des langues que Toudou n'avait encore jamais entendu. Toudou admire les statues. Quelle belle journée! Oh non! C'est déjà fini. La nuit va bientôt tomber et le parc va fermer. Alors Toudou descend du tout petit poney roux et lui fait un gros bisou sur la joue. Et toi, est-ce que tu as déjà fait du poney? Est-ce que cela t'a plu? De quelle couleur était ton poney et sa crinière?

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0: Je bâille. Mes yeux piquent. Toi aussi? Ce ne serait pas l'heure de la sieste par hasard? Viens. Ensemble, on va prendre le temps de faire une pause sur
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1: Quelle bestiole as-tu choisi ? Tiens, c'est étrange comme son pour une bestiole. On dirait que ça roule. J'y suis ! C'est le bousier. Et ce son, c'est celui de l'énorme boule de bouse qu'il trimballe toujours avec lui. D'où son nom, le bousier. Il a d'ailleurs une curieuse façon de le faire. Il la pousse avec le dos. On peut dire qu'il avance à reculons.
2: Là, là.

0: Le voilà. Oh, mais il est tout petit, avec une jolie carapace noire et ses six pattes. Il n'est pas plus grand qu'une bille. Salut, le bousier. Dis donc, vous allez où comme ça?
1: Retrouver ma femelle, ma bousière. Mon débouze, si vous préférez. On a rendez-vous ici, derrière le 17e brin d'herbe, à gauche. C'est le grand jour. On doit fonder notre famille aujourd'hui. Mais elle est toujours en retard. Je lui avais pourtant envoyé les coordonnées du rencard en boustous.
0: Pourquoi vous avancez, Herculon?
1: Parce que c'est dans mes pattes arrière que j'ai le plus de force. Donc, je me mets dos à la bouse, les pattes arrière bien ancrées dans le sol et... je pousse.
0: Les bousiers peuvent soulever plus de 1000 fois leur poids. C'est comme si un enfant portait une énorme boule de terre plus grande qu'une maison, ou 5 autobus, ou encore 10 éléphants. Mais tu ne vois pas ta direction? Comment tu fais pour aller bien droit?
1: Le jour, je m'oriente grâce à la position du soleil. Et la nuit, je me fie à la lune. Ça m'évite de tourner en rond.
0: C'est pas trop épuisant?
1: Bof, non. De toute façon, je n'ai pas le choix. Il faut que je la trimballe partout où je vais. C'est ma petite cuisine. Mon garde-manger. Ma réserve de bouffe, entre autres.
0: Vous êtes en train de me dire que vous mangez ce truc? Oh bah, dites donc, ça fait pas vraiment envie, hein. Personne ne mange son caca, c'est dégoûtant.
1: C'est pas dégoûtant, c'est de la bouse. Et puis, c'est pas mon caca. C'est de la bouse gastronomique. De la bouse étoilée, pas du fast bouse. Celle-ci contient des végétaux à moitié digérés provenant de différents cacas de grosses bestioles.

0: C'est très riche en bactéries et excellent pour la santé.
1: Les bousiers se nourrissent presque exclusivement d'excréments qu'ils trouvent dans les bouses des herbivores, comme les vaches, les moutons ou les chèvres. Comme leur nom scientifique Coléoptère coprophage l'indique, les bousiers sont des insectes. Coprophage, ça vient du grec phage, qui signifie manger, et copro, l'excrément. Coprophage, qui mange les excréments.
0: Oui, et puis, je peux vous dire que c'est de plus en plus compliqué de phager des copros de qualité avec vous les humains. Moi qui me promène tous les jours dans les champs, je vous garantis que ça sent souvent le produit chimique. Je le sais, j'ai un super odorat. Mais moi, je ne trimballe que de la bouse de qualité. Bon, mais qu'est-ce qu'elle fait? C'est qu'on va être en retard pour copuler avec tout ça. À quoi ça sert que je peaufine ma bouse avec du caca premium si elle ne vient pas? Et puis, une aussi belle bouse, ça pourrait faire des envieux.
1: Si notre bousier est inquiet, c'est que bien souvent, les autres bousiers cherchent à voler la pelote fécale de leurs congénères. C'est plus facile de la voler que de la fabriquer.
0: Oh, la voilà, ma boubou. Mais elle est suivie. C'est qui celui-là? Oh, nom d'une bouse! Tout ce que je redoutais!
1: Avec sa grosse bouse toute fraîche, le bousier a attiré l'attention d'un bousier mâle. Ça va chauffer. Le bousier qui suit Boubou vient de se lancer en direction de la bouse.
0: Hé, dis donc, tu cherches la bouse ou quoi? Tu veux me piquer ma boule? Même pas en rêve, cousin. Allez, bouse de là!
1: Notre bousier, à l'instar d'un chevalier sur son destrier, monte sur sa boule fécale afin de dominer la situation. Bien calé sur son trône, il peut libérer ses pattes avant, attraper et balancer le concurrent plus loin. Le voleur de boule est maintenant sur le dos, sans défense et susceptible d'être blessé car son ventre est exposé. Notre bousier lui donne un dernier coup de patte. Découragé et surtout épuisé par les assauts, le braqueur de caca lâche enfin l'affaire et s'en va.
0: Et voilà le boulot. Eh ben, pas facile d'en venir à bouse de celui-ci.
1: Tout va bien, le bousier?
0: Oh, ça va, t'inquiète. Je gère. T'as vu ça, ma boubou? Cette fois, nous allons pouvoir entamer notre nuit de procréation. Ce soir, c'est le grand soir. Nous allons enfin faire des petits. Je le sais, et je l'ai lu dans ma bouse de cristal.
1: Les voilà partis tous les deux et en ligne droite. C'est toujours le mâle qui pousse la boulette d'excréments. La femelle le suit de près.
0: C'est plus très loin. Une fois passés les jonquilles derrière cette grosse branche, nous arriverons au pied du grand champignon orange en forme de trompette géante.
1: Eh, mais vous vous arrêtez là?
0: Tout à fait. Ici, la terre est bien molle. Ça va être parfait.
1: Lorsqu'un couple de bousiers trouve un sol suffisamment meuble, ils se mettent à creuser. C'est à l'intérieur de ce trou qu'ils vont s'accoupler et faire des petits bousiers.
0: On vous laisse. On a besoin d'être un peu tranquille, là. Vous n'avez qu'à aller cueillir des champignons en attendant. Ou mieux, surveillez ma bouse, tiens. Mais sans croquer dedans, hein.
1: Oh, ça, y a pas de risque. Je vais en profiter pour cueillir des girolles, tiens. Les girolles sont des champignons qui profitent beaucoup de l'action du bousier. En récoltant les excréments pour fabriquer sa boule, il joue le même rôle qu'une machine à recycler. Quand il la fait rouler, de la bouse se répand partout sur les sols, ce qui accélère la formation d'engrais naturels et enrichit le sol en matière organique et sels minéraux. Une bénédiction pour l'écosystème.
0: Bon, Nous voilà de retour. C'est pas tout ça, mais maintenant que notre cocon est formé, ma boubouze va pouvoir pondre. Oh ! Attention ! Vite ! Cachons-nous derrière cette feuille ! Ce sont les monstres verts. Chut ! Plus un bruit.
1: Un monstre ? Ah, mais c'est une grenouille ! C'est vrai qu'à côté du bousier qui fait à peine un centimètre, une grenouille paraît immense.
2: Reste bien planqué, bousier. Oh ! À chaque saut, la grenouille s'approche un peu plus des bousiers. Elle passe à quelques centimètres d'eux.
1: Ouf ! Ouh ! Ça y est, elle est partie.
0: Eh ben, on a eu chaud. Vous avez vu le morceau ? Bon, faut pas trop traîner dans le coin parce qu'il y a d'autres prédateurs qui rôdent. Entre les fourmis, les hérissons et les oiseaux, on risque constamment de finir notre vie de bousier dans un estomac.
1: Ah, bah c'est original. Voilà votre femelle qui fait des cascades maintenant.
0: Elle monte sur notre pelote fécale pour y pondre ses œufs. Comme ça, ils seront bien au chaud. Et au printemps, vous pourrez voir des petites pattes sortir de notre boule de caca. Oh.
1: Après la ponte, la progéniture des bousiers se nourrira de la boule de bouse. Quand les œufs deviendront des larves, ils continueront de grandir à l'intérieur de la bouse pour sortir au bout de 6 mois.
0: Bon, c'est pas tout ça, mais on a encore de la route à faire. Salut l'humain!
1: Bonne chance pour la suite, bousier. Et encore bravo pour tout ce que tu fais pour la planète.
0: Ouais, eh ben si tu veux me filer un coup de patte, vas-y mollo sur les pesticides, hein.
1: Promis, on va faire des efforts. Allez, salut et bonne bouse. Le bousier pousse en permanence une boule de nourriture faite d'herbes et d'excréments parce qu'il se nourrit essentiellement de ça. Comment appelle-t-on un insecte qui mange des excréments ? Chronophage ? Coprophage ? Ou bois de chauffage ? Oui, bravo, c'est bien coprophage. Ça sentait fort le caca, mais c'était bestiolement génial.
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0: Colline et François sont revenus voir leur ami Tony. Et cette fois-là encore, Vagabond doit les attendre dehors. Ils apportent plein de cadeaux. Colline a réussi à se faire donner un saumon cru par sa maman, qui doit être en train de se poser des questions. Et François a dû faire le tour des épiceries du quartier pour trouver des myrtilles. Mais Tony, si gourmand d'habitude, y touche à peine. Chat de feu est caché derrière un buisson. Il leur fait signe. Il veut leur parler. « Vous vous souvenez de moi, Chat de feu, le messager ?» Votre ami, il ne va pas bien, il a trop goûté à la liberté, il ne supporte pas d'être enfermé dans une cage. Il est malheureux. Si c'est comme ça, dit François, je ne vois qu'une seule solution. Il faut le faire sortir d'ici, organiser son évasion. L'instant d'après, il soupire. Oui, mais on est juste un garçon, une fille et un chien qu'on ne laisse même pas entrer. On n'a aucune chance d'y arriver. Chat de feu lui répond. Ne te décourage pas trop vite. Moi, déjà, je suis avec vous. Alors regarde autour de toi. Et tâche d'en trouver d'autres qui pourront vous aider, comme moi. Et alors, en s'y mettant tous, ensemble, on y arrivera.
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0: Bonjour et bienvenue dans ce nouveau podcast qui s'appelle Mini Vulgaire.
1: Minuscule Vulgaire.
0: Je m'appelle Marine Baousson, j'ai 39 ans et demi.
2: Oh la vieille.
0: Je suis humoriste, ça veut dire que mon travail dans la vie, c'est de faire des spectacles de blagues. Je fais aussi de la radio sur France Inter et des podcasts pour enfants comme Les Aventures de Professeur Caillou, que tu connais peut-être d'ailleurs.
3: Salut les enfants, c'est le Professeur Caillou, Pierrette Caillou. Eh ben c'est bien Marine que tu fasses un nouveau pouscat, un nouveau pouduc, un pouce, un poule, un... Bon, en tout cas c'est bien que tu aies un nouveau projet je trouve.
0: Merci Pierrette. Et alors moi, il y a un truc que j'adore faire, c'est apprendre des choses. J'adore prendre des sujets auxquels je ne connais rien du tout et les expliquer avec des blagues. C'est pour ça que ce podcast s'appelle Mini Vulgaire, parce que je fais de la vulgarisation, mais pour les minis. Enfin, pas mini la copine de Mickey, hein. Non. Les minis, les petits, quoi, vous qui m'écoutez. Et pour mon tout petit France Inter, on m'a dit...
4: Marine, on aimerait bien que tu fasses 5 podcasts sur des choses dégoûtantes. Alors évidemment, moi, les choses dégoûtantes, ça m'inspire, alors j'ai dit oui.
0: C'est pourquoi, aujourd'hui, pour ce premier épisode, j'ai décidé de parler d'un sujet grave, important, un sujet que je pense vous connaissez déjà un peu, le caca.
1: Vert.
0: Eh ben c'est bien, c'est dans le thème, justement. Alors déjà, première info, le caca, ça a plein de noms rigolos.
5: Oh, je savais pas.
0: On appelle ça aussi une crotte, une déjection, un étron ou même une selle. Oui, comme la selle des chevaux. Bon, faut juste pas les confondre, hein, si jamais tu fais du poney, quoi.
4: Allez-y les enfants, mettez la selle sur le poney. Mais Gontran, qu'est-ce que tu fais? Pas cette selle-là, voyons.
5: N'importe quoi.
0: Et alors, truc de zinzin, on fait tous et toutes caca. En moyenne, un caca, ça fait 125 grammes. C'est pas très lourd. Oh, je sais, on va faire un jeu. Est-ce que vous savez combien de kilos de caca on fait dans une vie? Réponse A, on fait 500 kilos de caca. Réponse B, on fait 1200 kilos de caca. Réponse C, 5000 kilos de caca. Ou réponse D, 12000 kilos de caca. Eh bien, la réponse, c'est 12 000 kilos. 12 tonnes, c'est beaucoup, hein?
1: Wow!
0: C'est le poids d'un requin baleine ou de deux éléphants, Babar et Céleste.
6: Mmh. Heureusement qu'on le fait par étapes, hein, parce que sinon, on resterait longtemps dans les toilettes, hein. Aussi longtemps que...
0: Bah, qu'un adulte qui joue sur son téléphone quand il y va, hein. Il y a des gens qui font caca 3 fois par jour et d'autres 3 fois par semaine. Une chose est sûre, c'est que c'est pas bien de se retenir.
5: T'es sûre?
0: Je sais qu'il y a des enfants qui nous écoutent et qui se disent
7: « Moi, j'ai envie de faire caca, mais j'ai un petit peu la flemme d'y aller. Je préfère rester jouer avec mes jouets, je trouve ça plus intéressant. »
0: Mais il ne faut pas se retenir. Et peut-être vous comprendrez mieux pourquoi il ne faut pas se retenir si vous comprenez de quoi est constitué le caca. Le caca est constitué d'eau, de bactéries, ça je vais t'expliquer ce que c'est dans un autre épisode sur les microbes, de déchets que fabrique notre corps et de tout ce que l'on a mangé, mais dont notre corps n'a pas besoin pour fonctionner. Tu le sais, notre corps est une grande machine. Quand on mange un fruit, par exemple une pomme, c'est comme si on mettait de l'énergie dans notre corps. Mais pour la récupérer, cette énergie, eh bien notre corps doit déchiqueter la pomme en tout petit. Ensuite, il lui envoie des acides pour que la pomme libère son énergie, c'est-à-dire les fibres et les vitamines qui la composent. Ça vient nourrir notre corps, c'est super bien fait. Et ça, ça s'appelle la digestion. Mais quand on a fini de digérer et que le corps a fini de se servir de ce dont il a besoin pour fonctionner, eh ben, il reste des bouts de pomme, mais alors ils sont minuscules. Mais ces petits bouts de pomme, eh ben, ils doivent sortir de notre corps. C'est la raison pour laquelle il faut aller aux toilettes. Parce qu'il faut faire de la place dans nous. Et bah oui, on mange plusieurs fois par jour, alors il y a des déchets de nourriture tous les jours.
1: Oh.
0: D'ailleurs, est-ce que ça vous arrive d'avoir envie de faire caca juste après avoir mangé? Si oui, c'est normal. Ça s'appelle le réflexe gastrocolique.
6: En fait, le cerveau, donc ça c'est le chef de notre corps, il est dans la tête, il avertit notre ventre que l'on mange et donc qu'on doit faire de la place.
5: Trop cool!
6: Il y a une échelle de la consistance du caca qui s'appelle l'échelle de Bristol.
4: À mon avis, ça c'est sûrement quelqu'un qui s'est dit « Je prendrais bien des notes sur la consistance de mon caca !»
6: Oh là là, si seulement j'avais quelque chose de pratique pour prendre ces notes, des genres de fichettes.
2: Genre une fiche Bristol ?
6: Voilà, oui. Alors, il y a 7 types de caca. Il y a celui qu'on appelle simplet, l'autre qui s'appelle Hatchoum et... Non, pardon, ça c'est les 7 nains, je les confonds toujours. Il y a liquide, liquide avec des morceaux, liquide avec des morceaux plus gros, mou en forme de saucisse, dur en forme de saucisse craquelée, dur en forme de saucisse avec des bosses, et dur en petites boules.
4: Oh, c'est rigolo quand même cette histoire de saucisse.
6: Ce qui est sûr, c'est qu'il faut manger des légumes pour faire des super caca en forme de saucisse. Le contraire, par contre, ça marche pas. Manger des saucisses, ça fait pas des cacas en forme de légumes. Hein.
5: C'est trop nul.
6: Oh, bah moi, je suis d'accord. Hein, parce qu'un caca en forme de brocoli, c'est quand même super marrant. Pour terminer, voici 3 infos intéressantes sur le caca.
5: Ok.
6: On commence avec le wombat, un animal qui a 2 particularités. En 1, oh, il est trop mignon. Et en 2, il fait des cacas en forme de cube. Et ça, c'est vraiment incroyable. Bravo le wombat. Info numéro 2. Il y a des cacas sur la Lune.
5: Oh.
6: Entre la première mission Apollo, ça c'est la première fois qu'un humain a marché sur la Lune en 1969, et la dernière fois en décembre 1972, les astronautes ont laissé 96 sacs remplis de caca sur la Lune.
4: C'est pas très chic, ça.
6: Normalement, il est prévu que les astronautes y retournent bientôt. Et ils doivent récupérer les sacs. Ça veut dire qu'il y a des astronautes et tout. Ils vont faire plein d'études, nanani. Ils vont aller dans des fusées très compliquées et tout. Et tout ça pour ramasser les cacas de Louis Armstrong. Et enfin, dernière info. Des gens qui construisaient le bâtiment d'une banque ont trouvé en Angleterre un caca fossilisé de viking qui date d'il y a 1200 ans, qui fait 20 cm de long et 5 cm de diamètre. C'est le record du plus gros caca du monde. Comme il a été trouvé là où on devait construire une banque, on l'appelle le coprolite de la Lloyds Bank. Coprolite, ça veut dire caca fossilisé. Alors si jamais on te demande « Tu as bien fait caca aujourd'hui ?» Tu peux répondre « Oui, mais je préfère dire que j'ai déposé un coprolite à la banque. » C'est pas mal, non ? Voilà, ça c'était le caca, mais en mini-vulgaire. 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

Et tu vois, c'est super. Maintenant, j'ai une machine à écrire. Reviens vite du pays de la musique. Ta grande sœur. Tintinabule. Bulle. Et voilà, il n'y a plus qu'à mettre ça dans une enveloppe et l'envoyer à Timothée au pays de la musique. Mais j'ai pas l'adresse. Oh zut, il va falloir que j'aille au pays de la musique. Oh, je vais essayer de faire aussi bien que Timothée. Allez, je me mets à cheval sur ma chaise. Oh, j'espère que ça va marcher. Bon, j'essaye.

Ça y est, les pieds de ma chaise se soulèvent. Ça marche, ça marche.

0: Mais c'est Tintinabule, la sœur de Timothée.
1: Oui, je viens chercher Timothée.
0: Timothée? Mais il y a longtemps que je ne l'ai pas vu. Il est parti avec cet horrible matou.
1: Il a retrouvé Sacha. Oh super, je vais aller voir.
0: Bon, ils sont trop loin d'ici, puis j'ai pas le temps de t'y emmener.
1: Bon bah ça fait rien si tu connais l'adresse. J'ai une lettre pour lui.
0: Bon ok, je te file l'adresse. Montre un peu ta lettre. Mon petit Timoré, il y a un grand loup de temps que tu es prati au pays de la Zumique. Mais il va rien comprendre, c'est plein de fautes.
1: Oui mais ça fait rien, il sait pas bien lire. Il sait juste reconnaître mon nom.
0: Ton nom, tu parles? Tu vois pas comment tu l'as écrit? Titine en bulle.
1: Mais oui, mais c'est parce que je sais pas encore très bien taper à la machine.
0: Ben ici, il y a tout ce qu'il faut. Je vais t'arranger ça, ok? Viens voir ce qu'il y a derrière cette porte.

Des machines à écrire. Des centaines de machines à écrire. Oh, il y en a des toutes petites. Oh, et des très grosses, avec des rouleaux.

0: Des sonnettes, des manivelles. Mais regarde, elles bougent toutes seules, les lettres. On dirait qu'il y a des doigts invisibles qui appuient dessus. Et... je peux les essayer?
1: Ici, c'est ma collection personnelle. On touche pas, ok?
0: Ok, ok.
1: Il y a que moi qui peux leur dire ce qu'elles doivent faire. Allez, stop les machines.
0: Mais d'où vient tout ça?
1: Du pays des hommes, pardi. Elles ont chacune leur caractère, leur vie, leur histoire.
0: Une machine à écrire, mais ça n'a pas de caractère.
1: Que si. Mais vous, au pays des hommes, vous savez pas écouter. Elles manquent pas de caractère. Je vais te les faire entendre l'une après l'autre. Tu vas t'en rendre compte.
0: Oh bah dis donc, celle-là, elle est vraiment pas pressée, hein. Oh, et celle-là, c'est une nerveuse. Waouh, quel sale caractère. Elle est en colère. Celle-là, on dirait qu'elle a attrapé un rhume. Elle tousse. Mais elle est sonnée, celle-ci. Mais à quoi ça te sert, toutes ces machines?
1: Bah, à faire de la musique.
0: Hein? De la musique avec des machines à écrire?
1: Mais c'est que ces machines ne sont pas des machines ordinaires. Je vais te raconter leur histoire, ok?
0: Ok.
1: Il y a quelques années, au pays des hommes, toutes ces machines habitaient dans le même bureau, au numéro 5 de la rue Frappa. Dès 8h30 le matin, on commençait à frapper dessus. On les obligeait à écrire toutes sortes de choses, plus ou moins agréables, sans leur demander leur avis. Et Vlanche te frappe, et Vlanche te pousse, et Vlanche te sonne. Quelle vie! Et puis, elles avaient pas leur mot à dire, hein. Elles pouvaient pas s'exprimer, quoi.
0: Oh, quel boucan, mais on s'entend plus là-dedans.
1: Bah, tu l'as dit. Pourtant, les machines, elles auraient bien aimé s'écouter et se parler. Mais ça, tout le monde s'en tapait. Mais ça continuait comme ça, jusqu'à 18h. Là, tout s'arrêtait. On recouvrait les machines de leur housse de toile et on fermait le bureau.
0: Ouf, ça fait du bien.
1: Ouf, se disaient les machines. Emmitouflées sous leur couverture, elles pouvaient enfin se mettre à rêver.
0: Et de quoi elles rêvaient?
1: Elles rêvaient qu'elles devenaient musiciennes. L'une se promenait sur le son d'un violon.

0: Mais comment tu sais tout ça, toi?
1: Parce que leurs rêves s'envolaient jusqu'au pays de la musique et arrivaient jusqu'à mes oreilles. Alors, une nuit, par un beau clair de lune, je suis descendu sur ma moto jusqu'au bureau de la rue Frappa.
0: Et là, t'as volé les machines?
1: Volé? Non. Sauvé. Je les ai ramenées ici, au pays de la musique, et elles sont devenues musiciennes.
0: Oh, je te crois pas.
1: Si, tu vas voir. Maintenant, elles savent faire plein de choses. Elles peuvent, par exemple, répéter toujours la même phrase.
0: Elles peuvent aussi se parler?
1: Bien sûr.

0: c'est rigolo, ouais. Je peux leur demander tout ce que je veux, ok?
1: Bon, ok. Mais tu fais gaffe, hein?
0: Ouais, ok. Les machines, jouez toutes ensemble. Et maintenant, toi, tu commences. Et toi? Et toi? À toi. Et toi aussi. Maintenant, faites-moi une surprise. Avec tous les sons que vous pouvez faire.
1: Et ben maintenant, avec tout ce que tu viens d'entendre, tu peux l'écrire ta lettre pour Timothée.
0: Oui, mais ça va faire une lettre musique.
1: Oui, mais tu sais, pour faire une musique, on peut pas faire n'importe comment. Il faut savoir faire des silences, des surprises, faire bouger les sons, quoi.
0: Oh là là là là, moi je sais pas si je vais savoir, hein.
1: Ben je vais t'aider, ok?
0: Ok, et tous les deux, on va lui écrire une lettre musique. Une lettre à danser.

0: Alors, elle t'a plu cette histoire? Qu'est-ce qu'on pourrait bien faire maintenant? Une marelle? Un petit dessin? Une potion magique? Ah, je sais! Et si on écoutait un peu de musique?
1: Mon tout petit, frof!

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3: Coucou ! Coucou ! Tu es là ? Tu m'entends ? Alors ouvre grande tes oreilles, je vais te raconter une histoire. Une histoire qui est arrivée à Toudou, mon doudou. Toudou et la baguette magique. Toudou, mon doudou, est tout mou, tout fou, tout chou, il me suit partout. Tiens, le voilà. Approche-toi, mon doudou. J'ai une surprise pour toi. Tiens, voilà. C'est un cadeau. J'espère qu'il te plaira. Toudou prend délicatement son cadeau. C'est une longue boîte avec un beau papier bleu étoilé. Il pose la boîte sur la table. Il se demande ce qu'il peut bien y avoir dedans. Toudou secoue la boîte pour essayer de deviner ce que cela pourrait bien être. Il la secoue encore une fois. C'est léger. Mais Toudou n'a pas la moindre idée de ce que cela pourrait bien être. Et toi, est-ce que tu as une idée de ce que Toudou a reçu comme cadeau ? Toudou déchire le beau papier bleu étoilé. Il ouvre la boîte. Il se penche pour regarder. Et là, qu'est-ce qu'il voit ? Une baguette magique. Toudou a reçu comme cadeau une baguette magique. Il n'en croit pas ses yeux. Il prend la baguette magique dans ses pattes de doudou et il dit « Abadaba ! »
4: Oh !
3: Mais rien ne se passe. Il recommence. Il reprend sa baguette magique et il dit « Akadaba !» Toujours rien.
2: Bon ?
3: Toudou ne comprend pas. Elle ne marche pas, cette baguette magique, ou quoi ? Toudou essaie encore une fois. « Akarbaba ?» Puis une autre. « Abababa ?» Et encore une autre. Abarbaba ? Et toi, est-ce que tu connais le mot magique que doit prononcer Toudou pour faire fonctionner la baguette magique ? Ça y est, Toudou se souvient. Il faut dire abracadabra. C'est ça. Toudou donne un coup de baguette magique et dit abracadabra. Ça marche. Toudou donne un coup de baguette magique sur le chat et dit abracadabra, transforme-toi en crapaud. Toudou donne un coup de baguette magique sur le chien et dit « Abracadabra, transforme-toi en tigre !» Toudou donne un coup de baguette magique sur le pain et dit « Abracadabra, transforme-toi en gaufrette !» Et le pain se transforme en gaufrette. Alors Toudou donne des coups de baguette magique partout. Il transforme tout ce qu'il voit en gaufrette. Abracadabra, transforme-toi en gaufrette. Abracadabra, transforme-toi en gaufrette. Gaufrette, gaufrette, gaufrette. Quel gourmand ce Toudou. Et toi, si tu avais une baguette magique, qu'est-ce que tu en ferais? Qu'est-ce que tu transformerais? Tu veux bien me le raconter? Et maintenant, il est l'heure de danser. Avec tes pieds, avec tes mains, avec ta tête ou avec ton nez.

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1: Alors, quelle bestiole as-tu choisi aujourd'hui? Oh, qu'est-ce que c'est, ça? C'est un léger cliquetis. On dirait des dents qui claquent quand il fait très froid. Oh, ben j'ai trouvé, moi aussi. C'est l'hippocampe. Si tu l'as entendu, c'est que tu as une sacrée bonne oreille. Et nous, les humains, on n'est pas censés l'entendre.
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0: Allez, on va le rejoindre. Tu enfiles un masque et un tuba. C'est parti pour le monde de l'hippocampe. Bon, alors j'espère que tu es fort à cache-cache, parce que l'hippocampe, c'est un expert du camouflage. Il adore disparaître dans les herbiers marins. Les herbiers, ce sont d'immenses prairies de plantes qui fleurissent au fond de l'eau. Il y en a partout. C'est comme une immense jungle de la mer.
1: Pourvu qu'elle m'attende.
0: Ah, je l'aperçois là-bas, au-dessus du champ d'herbiers. Il nage debout, le ventre bien en avant. Il est jaune, un peu doré, avec des petits points blancs partout. Sa nageoire dorsale s'agite à toute vitesse. Il la bouge comme s'il avait un petit éventail dans le dos. Ouais, qu'est-ce qu'il est gracieux!
1: J'ai vraiment pas de chance! J'y arriverai jamais alors!
0: L'hippocampe est un poisson étrange. Il a une longue queue comme celle d'un singe qu'il enroule et déroule comme un yo-yo. Et grâce à elle, il peut s'accrocher à n'importe quoi. Et sous sa peau, il porte une sorte d'armure. Ce sont des plaques d'os. Et ça lui donne une allure de dragon. Il y a très longtemps, les Grecs ont trouvé ce poisson tellement étrange qu'ils pensaient que c'était un animal magique. Ils l'ont même baptisé Hippos Campos. Hippos pour cheval et Campos pour monstre marin. Enfin, un monstre qui fait la taille d'un spaghetti, hein, parce qu'entre nous, ce n'est pas vraiment un monstre. J'ai l'impression que le clic-clic de cet hippocampe a changé. On dirait un appel de détresse. Oh, je crois qu'il a besoin d'aide.
1: Manquez plus que ça, en plongeur. Qu'est-ce qu'il me veut, celui-là? Pas question de me retrouver dans un aquarium ou d'être transformé en porte-clés.
0: Bonjour, moi je m'appelle Denis.
1: Désolé, j'ai vraiment pas le temps.
0: Ben, j'avais pourtant l'impression que vous aviez besoin d'aide. Hein.
1: Pas du tout.
0: C'est vraiment étrange hein, de parler droit dans les yeux à un hippocampe. Quand son œil droit regarde d'un côté, son œil gauche regarde de l'autre.
1: C'est la faute de la tempête. La mer était tellement déchaînée cette nuit que les vagues ont tout arraché sur leur passage et elles m'ont emporté je ne sais où. Je suis perdue au milieu de nulle part.
0: Eh ben non, on est juste au bord du rivage.
1: Mais vous ne comprenez pas, Denis. J'ai un rendez-vous très important avec ma fiancée dans un bouquet d'algues.
0: Un rendez-vous dans un bouquet d'algues? Ben, mais des algues, il y en a partout.
1: Ben oui, c'est tout le problème. Où est-ce que je dois aller? Et puis, je suis pas vraiment un poisson de course. Je suis même le plus lent de tous les poissons.
0: Oh ben, il y a sûrement une solution.
1: Si je ne retrouve pas ma fiancée aujourd'hui, elle me le pardonnera jamais. Et moi, je ne deviendrai jamais papa.
0: Bon, alors ce qu'on va faire, c'est...
1: Crabe à ma bord!
0: Un crabe? Mais où ça?
1: Approchez-vous! Je vais me cacher contre vous.
0: Mais vous avez des jumelles à la place des yeux, dites donc, c'est incroyable.
1: Chut. Taisez-vous, Denis. Je vais me retrouver dans les pinces de ce crabe à cause de vous.
0: Ah oui, pardon.
1: Ouf. Je l'ai échappé belle. Merci, Denis. Toutes ces émotions m'ont donné de l'appétit. Ça vous dit des mini-crevettes?
0: Des mini-crevettes? Ouais, vous voyez ça où? L'hippocampe attrape sa proie avec son museau allongé et sa bouche en forme de tube. Il aspire l'eau comme avec une paille et bingo! Les mini-crevettes plongent direct en brochette

0: dans son estomac.
1: Ça requinque. Tout bien réfléchi, Denis. Vous pourriez me donner un petit coup de main pour retrouver ma fiancée?
0: Ah bah bien sûr. Bon, alors, cherchons votre bouquet d'algues. Essayez de vous rappeler. Qu'est-ce qu'il y avait autour?
1: L'océan, et puis des algues. Une forêt d'algues. Et des plantes aquatiques aussi. Des herbiers. Plein d'herbiers marins.
0: Et quoi, rien d'autre?
1: Laissez-moi réfléchir. Une épave au fond de l'eau. Les restes d'une vieille barque.
0: Et c'est tout?
1: Je me souviens d'un rocher tapissé d'anémones de mer.
0: Ah, mais je l'ai vu ce rocher tout à l'heure. Accrochez-vous à mon tuba, on y va.
1: Que accroché? Je suis prêt. Oh là là, vous êtes parti aussi vite qu'un requin, Denis. Moi, il me faut une heure pour parcourir 156 cm. Et vous, ça vous prend à peine 3 secondes. Mais ça va trop vite pour moi. Là, j'ai le mal de mer, Denis.
0: Ah bah oui, je suis navré, là, pardon. Parce que si je ralentis, je m'arrête.
1: Stop! Stop!
0: Quoi? Qu'est-ce qu'il y a?
1: Le rocher, là! Regardez!
0: Quoi, déjà? Ah bah, j'ai à peine eu le temps d'agiter mes palmes. Mais en fait, vous n'étiez pas si loin de votre rendez-vous.
1: Sans vous, il m'aurait fallu au moins une journée pour y arriver. En plus, ça m'aurait épuisé. Et je serais arrivée trop tard.
0: Bon, est-ce que vous le voyez, votre bouquet d'algues, maintenant?
1: Bah, en fait, je crois qu'on n'est pas au bon endroit, Denis. C'est sûr, maintenant, je ne retrouverai jamais ma fiancée. Jamais.
0: Votre fiancée, elle ne serait pas toute noire, avec une crête, une multitude de filaments sur tout le corps, par hasard?
1: Bah, oui. Comment vous savez ça, Denis?
0: Eh ben, elle est juste devant nous,
1: Oh, Denis, j'ai le trac maintenant. Vous savez, c'est la première fois que je vais être papa.
0: Ah bah c'est vrai que chez vous, les hippocampes, c'est le papa qui porte les petits dans la poche que vous avez sur le ventre, comme les kangourous.
1: Oui, aujourd'hui, ma fiancée doit déposer ses œufs dans ma poche pour que je puisse les couver. Et comme ça, dans un mois, ils seront prêts à naître et à partir dans l'océan. Comme des grands. Bon, j'y vais. Au revoir. Et encore merci, Denis.
0: Ben, y a pas de quoi. Au revoir. Ils sont mignons, enlacés comme ça, les hippocampes. Joue contre joue, leur queue enroulée l'une contre l'autre. On dirait qu'ils dansent. Ah, au fait, l'hippocampe ressemble à un cheval de mer. Comment dit-on cheval en grec? Pipos? Campos? Hippos? Eh oui, c'est hippos pour cheval. Bravo! C'était bestiolement génial.
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2: 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Les animaux de la mer. Salut, petites oreilles. Dans cet épisode, tu vas entendre la musique des animaux de la mer. Des petits poissons colorés, des étoiles de mer et des baleines immenses. Alors, n'oublie pas ton masque et ton tuba et rendez-vous sous l'océan.

Octave et Mélo jouent dans l'eau. Ils se laissent porter par le va-et-vient des vagues. Ça monte et ça descend. Ça monte, ça monte, ça monte, ça monte, ça monte. Et ça redescend. Au bout d'un moment, Mélo est intriguée. Elle propose un autre jeu. Cap ou pas cap d'aller voir ce qu'il y a sous la mer. Aussitôt dit, aussitôt fait. Sans hésiter, elle prend une grande respiration et disparaît sous l'eau. Octave a un peu peur, mais il la suit quand même. Il se gonfle d'air et plonge à son tour.

Ça y est, Octave et Mélo s'enfoncent dans les profondeurs. Tiens ici, un petit poisson. Et là encore, un autre. Et celui-là, qui file à toute vitesse quand Octave s'approche de lui. Il est rigolo avec ses grands yeux et ses écailles brillantes. Et si tu faisais le poisson toi aussi? À toi de jouer. Tu gonfles bien les joues et puis tu ouvres la bouche régulièrement. Ça fait un petit bruit, écoute bien. Tu peux aussi faire les branchies en mettant tes mains de chaque côté de ton visage. Tu les ouvres et tu les refermes sur tes joues, au rythme de la respiration. Tu préfères être quoi? Un poisson lune ou un poisson chat? En tout cas, c'est super. Maintenant, tu peux nager dans l'océan avec Octave et Mélo. Mélo, elle, s'imagine être une sirène qui nage dans son royaume, entourée de ses amis les poissons. Ses longs cheveux ondulent sous l'eau. Autour d'elle, des milliers de petites sardines. Mais nos deux héros n'ont bientôt plus d'air. Il est temps de remonter pour respirer. Aussitôt sortis la tête de l'eau, Octave et Mélo n'ont qu'une envie, y retourner. Et les voilà déjà repartis. C'est si calme là-dessous. Quand soudain, ils sentent quelque chose. Un drôle de son dans le lointain. Le son se rapproche. Ah oui, il se rapproche, c'est sûr. Mais qu'est-ce que ça peut être? C'est une baleine. Qu'elle est belle. Immense. Et si calme. La baleine les regarde. On dirait qu'elle leur sourit. Octave et Mélo n'en reviennent pas. Ils sont émerveillés. Quelle chance! La baleine tourne autour d'eux. Tourne, tourne, tourne. On dirait qu'elle danse. Nos deux amis se tiennent la main et se laissent porter par ce moment magique. Mais il est temps de se dire au revoir. Octave et Mélo doivent reprendre leur souffle. Ils remontent à la surface et la baleine repart de son côté. Nos deux héros nagent jusqu'à la plage. Ils ont le sourire jusqu'aux oreilles. C'est quand même pas tous les jours qu'on danse avec une baleine.

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0: Coucou.
1: Tu es là? Tu m'entends? Alors ouvre grande tes oreilles, je vais te raconter une histoire. Une histoire de tout doux, mon doudou. Tout doux, mon doudou, est tout chou, tout mou, tout fou. Il me suit partout. Tiens, le voilà. Mais qu'est-ce que c'est que ce boy? Doudou, qu'est-ce que tu fais encore comme bêtise? Je crois que tout doux mon doudou a encore une fois fait tomber mes jouets. Tu sais, tout doux mon doudou fait tout tomber sur son passage. Il casse souvent des objets, mais il ne le fait pas exprès. Et ça ne sert à rien de le gronder. Il est comme ça. Il fait un peu n'importe quoi, mais je l'aime pour ça. Tout doux, mon doudou, est tout chou, tout mou, tout fou, et pas toujours très propre. Même pas propre du tout. Mais quand je mets mon nez dans son cou, quand je le renifle, c'est le bonheur. J'adore son odeur. Tu sais ce qu'il sent? Il sent un peu le lait, le poulet, la banane et parfois le chocolat. Et je l'aime aussi pour ça. Et quand il sent un peu le pipi, berk, berk, je l'aime aussi. Et toi, ton doudou, il sent quoi? Tu es là? Tu es toujours là? Avec moi? Tu veux savoir à quoi ressemble tout doux mon doudou? Écoute bien. Il a une grosse tête, un gros ventre, une grande bouche qui sourit, une petite oreille décousue, un œil colorié et une patte qui fait un drôle de bruit. Mais ça, c'est un peu à cause de moi. Quand je câline tout doux et quand je le serre très fort, il me chuchote des mots tout doux. Je t'aime, je t'aime, je t'aime. Je suis ton doudou et je serai toujours là avec toi. Et toi, ton doudou, il ressemble à quoi? Et si tu n'as pas de doudou, comment tu l'imagines? Moi, tu le sais maintenant, mon doudou s'appelle Toudou. Et le tien, il s'appelle comment? Grigou? Calou? Groupou? Koum-koum? Coton? Pompon? Ou qui pue trop? Et maintenant, c'est l'heure de danser. Avec tes pieds, avec tes mains, avec ta tête ou avec ton nez.

0: Oh là là, quelle histoire! Et maintenant, qu'est-ce qu'on fait? 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

Elles sont au moins 200 à patauger au bord de la mare. Ah, j'en vois une qui nage là, juste sous la surface de l'eau. Mets ton masque et prends des palmes, on va la suivre. T'en profiteras pour prendre une leçon de brasse. Tout est dans le jeu de jambes. Plier, déplier, plier, déplier. Tu es prêt? Allô!

0: Ah, elle est là, sous le nénuphar. Elle a une drôle d'allure, dis donc. On dirait qu'elle n'a pas de...
1: T'as pas d'avant ? Eh ben non, pas encore, monsieur. Mais elles arrivent.
0: Qu'est-ce que c'est que cette histoire ?
1: C'est mon histoire. Mais moi, j'ai du mal à y croire. Quand je suis sortie de mon œuf, j'étais une larve qui avait tout pour faire un bon poisson. Des branchies pour respirer, une queue pour avancer, et même un squelette en cartilage. J'étais un très joli petit étard. Tout ce que j'avais à faire, c'était nager avec les amis, grignoter les herbes de la mare et éviter de me faire bouffer par un oiseau ou un poisson. Oh, le bonheur! Tout s'est gâté quand mes pattes arrière sont sorties. De longues pattes nerveuses et musclées. Oh, je te dis pas la surprise.
0: Ma pauvre, ça doit être terrible. Ça t'a fait mal?
1: Même pas. Mais c'est trop bizarre. Moi qui avais une jolie petite bouche de végétarienne, j'ai attrapé cette énorme mâchoire. Une langue a poussé et je me suis mise à aimer la viande. Vu la tête que j'ai maintenant, tout le monde va se moquer de moi. La grenouille a grande bouche. Ah, zut! J'ai des frissons à l'intérieur maintenant. Je crois que c'est mon cartilage qui est en train de se transformer en os bien dur.
0: Une mutante? C'est affreux!
1: Affreux! Affreux! T'exagères un peu? Toi aussi, t'as été ado. Souviens-toi quand tes poils ont commencé à pousser. T'es pas si différent des autres, en fait. Il y a eu un moment où tu as muté.
0: Enfin, j'ai pas des pattes avant qui me sont sorties de la poitrine, moi.
1: Arrête d'en parler. Aïe, aïe, aïe. Justement, ça me tire.
0: Je peux faire quelque chose pour t'aider?
1: Ah non, je ne crois pas. Faut juste que je me change les idées. Je n'ai qu'à penser à ma récompense.
0: Ta récompense?
1: Je vais pouvoir sortir de l'eau, moi aussi. Mes branchies de tétard ont presque disparu. Mes poumons qui sont en train de naître vont prendre la relève pour m'aider à respirer de l'air. Avec mes poumons et mes quatre pattes, ça va être la fête! À moi les balades au grand air! À moi les voyages!
0: Enfin, t'éloignes pas trop de l'eau quand même!
1: Ça ne risque pas! Je suis née dans l'eau, j'ai grandi dedans, je ferai mes bébés dedans! L'eau, c'est ma vie! Et puis, je tiens à ma peau! Elle est tellement fine, ma peau, tellement fragile! Je dois faire attention à tout, au soleil, au vent et aux pollutions qui la traversent! Des saletés de produits chimiques du mât, par exemple. On en trouve partout. Ils m'empoisonnent.
0: Je sais, je suis désolée.
1: Une créature aussi extraordinaire que moi. C'est pas tout le monde qui a une double vie. À la fois au-dessus de l'eau et en dessous.
0: C'est pour ça qu'on t'appelle un amphibien. Amphi pour double et bio pour la vie. La peau des amphibiens est un outil exceptionnel. Elle produit un gel gluant qu'on appelle le mucus et qui leur donne leur bel aspect visqueux. Ce mucus garde leur peau bien humide et leur permet de respirer sous l'eau. Eh oui, les amphibiens sont capables de respirer par leur peau. Il existe même des espèces de grenouilles qui n'ont pas besoin de poumons. Une peau de cette qualité, il faut l'entretenir. Les grenouilles en changent régulièrement. Elles muent. La vieille peau se détache et elle est remplacée par une toute neuve. C'est pas magique, ça? Mais ça explique aussi pourquoi les grenouilles sont les premières victimes des pollutions. Quand la grenouille va mal, tous les autres vivants sont menacés.
1: Oui, c'est moi qui sonne l'alarme.
0: Enfin, toi, pour le moment, t'es toujours pas sorti de l'eau.
1: Attends un peu. Hé, regarde, j'ai des bras. Ils sont petits, mais ils sont jolis.
0: Trop beau! Mais sans vouloir te vexer, t'as quand même toujours cette grosse queue de tétard qui te fait comme une traîne derrière.
1: Minute, papillon! Elle va tomber toute seule, ma queue. Elle a déjà beaucoup rétréci. Je peux pas tout faire en un jour. En m'accrochant à cette tige de nénuphar, je vais pouvoir grimper sur la feuille. Merci, mes bras! C'est fou! Quitter la vie aquatique, quelle émotion! J'espère que ça va pas me brûler. Tout cet air d'un coup dans mes nouveaux poumons. C'est un peu comme toi quand tu es sortie du ventre de ta mère, finalement. Oh là là, je suis trop impressionnée. J'y vais!
0: Vas-y, toutes tes cousines sont déjà sorties de l'eau. Oh, dingue! Elle vient déjà de gober une mouche avec sa bouche. Regarde la tête qu'elle fait. Elle n'a pas de dents, la pauvre. Elle est obligée de l'avaler d'un coup. C'est bon, t'es une grande fille maintenant.
1: Pas si vite. Laisse-moi le temps de grandir. Quand je serai adulte, il faudra que je ponde 2 à 3 000 œufs à la fois. Pour les mâles, c'est pas plus tranquille. Ils fécondent les œufs dans l'eau au fur et à mesure que je les ponds.
0: C'est du boulot.
1: Tout ça pour qu'il n'en reste que 2 vivants à l'âge adulte. Non, je suis encore trop petite. J'y penserai plus tard. Tu viens, on joue. Le premier arrivé dans l'eau a gagné.
0: Et attention, serpent, droit devant. Remonte sur le nénuphar.
1: Je sais, qu'est-ce que tu crois?
0: Accroche-toi à la tige, plus vite, elle est juste derrière toi. Waouh, t'es sortie de l'eau comme une fusée.
1: C'est ça, d'avoir des longues jambes musclées. Qu'est-ce que c'était, ce monstre?
0: Une grosse couleuvre qui cherchait son goûter.
1: Je croyais qu'on me ficherait la paix maintenant que je suis grande.
0: Il faut que tout le monde se nourrisse. Tu manges bien des mouches, toi, des araignées, des moustiques.
1: Oui, mais moi, c'est normal. C'est parce que j'ai toujours faim. Je vais me méfier de ce qui nage dans cette mare.
0: Méfie-toi aussi de ce qui vole, les hérons, les cigognes, et même de ce qui marche, les loutres, les belettes, les taupes.
1: Et les humains qui adorent mes cuisses rissolées avec de l'ail.
0: J'avoue, les premiers prédateurs des grenouilles, c'est nous, les humains. Pas seulement parce qu'on te mange, mais parce qu'on assèche tes mares, tes étangs, tes trous d'eau pour en faire des champs à cultiver, des maisons à habiter, des routes sur lesquelles rouler.
1: T'es pire qu'une couleuvre, en fait.
0: Oui, mais je peux faire des progrès. Je te promets d'essayer. Dis donc, tu crois pas que ça suffit, là, le bain de soleil?
1: Non, t'as raison. Je crois que mon mucus est en train de sécher. J'ai la peau qui tire. Adios, les mangeurs de grenouilles.
0: Au revoir, ma petite grenouille. Et merci pour l'expérience. Passer du têtard à la grenouille, ça, c'est une adolescence. La grenouille est un amphibien. Que signifie ce mot? Qu'elle vit bien dans l'eau? Qu'elle a une double vie? Qu'elle peut respirer sur terre et sous l'eau? Bravo! C'est qu'elle a une double vie. C'était bestiolement génial.
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0: qu'on pourrait bien faire maintenant. 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

après, j'ai promis de raconter une histoire à Tintinabule et à Timothée. Vite, je me faufile par la fenêtre. Oh zut, ils dorment déjà. Bon, ils ronflent comme des locomotives. Oh, mais je crois bien qu'ils sont en train de me faire une farce. Mais mon histoire, c'est justement une histoire de locomotive. Je suis sûr que ça va les réveiller. Eh, les locomotives, vous connaissez Hercule Poix-Plume ? Hercule Poix-Plume était un petit homme minuscule, presque aussi petit que Tom Pouce. Un peu plus grand que le petit Poucet, pas tout à fait aussi grand que vous. Il aimait tant les locomotives que les grandes personnes trouvaient cela anormal. Ce n'était peut-être pas normal. Mais avant tout, Hercule Poix-Plume était très, très intelligent. Il résolvait de la main gauche les problèmes de calcul les plus compliqués, tout en s'amusant de la main droite à construire les choses les plus extraordinaires. Dans sa ville natale, il était connu pour son invention du sous-marin à roues et celle du dirigeable à pédales. Mais ce qu'il préférait, c'était les locomotives. Souvent, il se faufilait dans la grande usine près de la ville et là, il s'installait tout l'après-midi sur le dos d'une locomotive. Il rêvait de parcourir le monde comme un conducteur de locomotive. Il rêvait de rails, de barrières, de signaux, d'aiguillages et fredonnait ratatatam, ratatatam, ratatatam.

Quand les ouvriers l'apercevaient, ils le chassaient en disant « Tu dérailles, bonhomme !» Hercule haussait les épaules et se répétait obstinément « Il me faut une locomotive, il me faut une locomotive, il me faut une locomotive, il me faut une locomotive, il me faut une locomotive, il me faut une locomotive. » Ne me demandez pas pourquoi il se mit un jour à ramasser dans l'usine un bout de tôle par ici, un boulon par là. Un bout de tôle par ici, un boulon par là. Un bout de tôle par ici, un boulon par là. Un bout de tôle par ici, un boulon par là. Un bout de tôle par ici. Tant et si bien que l'on vit apparaître, quelques jours après, dans la même cour d'usine, une minuscule locomotive blanche comme neige et belle comme une œuvre d'art. Les ouvriers étaient muets d'admiration. Et les grandes locomotives poussaient des grognements de surprise.

0: C'est un modèle réduit ravissant, déclara le directeur de l'usine en se frottant les mains. Ce sera pour ma collection. Non ! Protesta Hercule, cette locomotive est à moi. Mon petit bonhomme, elle est fabriquée avec du matériel de mon usine, elle m'appartient. Mais non, s'écria Hercule, elle m'appartient, c'est moi qui l'ai inventée, et ce n'est pas vous, gros malin. C'en est trop, hurla le directeur, qu'on le mette à la porte. Hercule Poiplume s'en alla donc. Et sur l'un de ces véhicules bizarres dont il avait le secret, il quitta la ville peu après en disant « Moi, j'ai besoin d'amis. » Le lendemain matin, au petit déjeuner, monsieur le directeur dit à sa femme « Chérie, ce modèle réduit est si ravissant que nous l'exposerons dans notre jardin. » La petite locomotive fut installée dans le jardin et madame la directrice fut ravie. « Oui, dit-elle, elle est belle comme un poème. »
1: « Vieille pain-bêche !»
0: répliqua insolemment la petite locomotive. Et elle bondit de son piédestal en poursuivant madame la directrice à travers le jardin.
1: « Au secours ! À moi ! C'est la fin du monde ! Au secours ! Au secours ! À moi ! » s'écria l'épouse du directeur complètement affolée. « Au secours !

tout à coup, on entendit un bruit épouvantable. Le portail du jardin vola en éclats et la petite locomotive s'échappa à travers la campagne. Voilà un bon début, siffla-t-elle gaiement. Mais peu apeurée, elle arriva dans un grand désert. Ratatatam, soupira-t-elle. Ratatatam, je suis bien fatiguée. Bientôt, je ne pourrai plus rouler.

Elle devint triste. La nuit tombait. Une grande lune blanche montait dans le ciel. « Où veux-tu aller ?» hurlait le hibou du haut de son arbre. « Je cherche mon ami Hercule Poids-Plume, gémit la petite locomotive. » Le hibou répondit avec des mots mystérieux. « Poids-Plume est là, très près, très loin. Il court de la lune à l'étoile du matin. Qu'il appelle vainement aujourd'hui, entrera bientôt dans la nuit. » « Radoteur !» grogna la petite locomotive, et elle se remit en route. Le lendemain, elle se trouva aux abords d'une grande ville. Tout était noir, comme si la ville avait reçu en pluie tout le noir de la nuit.

curieuse, la petite locomotive s'avança dans la ville noire. Elle y rencontra un homme qui chantait appuyé à un arbre.

au soir, et du soir au matin, pour gagner notre pain, nous puisons l'or noir. Et du soir au matin, pour gagner notre pain, nous puisons l'or noir. De l'or ! S'écria la petite locomotive, enthousiaste. Oh, je voudrais bien voir ! Le mineur sauta dans la petite locomotive et ensemble, ratatatam, ratatatam, ils descendirent sous terre.

l'or. Ils n'en trouvèrent pas, mais ils trouvèrent du charbon et beaucoup de travail. Ils en devinrent noirs l'un et l'autre. « Combien de temps feras-tu encore ce travail ?» demanda un jour la petite locomotive. « Toujours, » répondit le mineur, « c'est mon métier. »« Ce n'est pas le mien, » dit la locomotive. Elle toussa un peu de poussière de charbon par sa cheminée et s'éloigna de la ville aussi noire qu'elle, à présent. « Il le faut, sinon je ne retrouverai jamais Hercule Poiplume, » siffla-t-elle en regardant droit devant elle. « Reste ici !» hurlait le mineur. « Tu es à moi, ta place est ici, à la mine !» Mais déjà, elle ne l'entendait plus. Elle roulait à travers les prés verts.

Tout à coup, elle vit de gros nuages de fumée monter au-dessus de la ville. Ils chauffent leurs locomotives, ils vont me poursuivre. C'était vrai. Sur tous les rails, de lourdes locomotives noires étaient lancées à sa poursuite à toute vapeur.

La terre tremblait, l'air résonnait d'un bruit assourdissant. Je dois m'échapper. Les monstres approchaient. Ils vont m'attraper, pour l'amour du ciel, comment m'échapper ? Gémissait-elle, haletante. C'est alors qu'apparut un gros nuage d'orage. Le ciel et la terre s'obscurcirent et une pluie torrentielle délava tout sur son passage.

Et puis, l'orage s'éloigna. Le soleil retrouva son éclat. La petite locomotive, blanche, resplendissante comme jamais elle n'avait été, fit un saut de côté pour se dégager des rails et cria à ses poursuivants « Allons, mesdames, attrapez vite la petite locomotive noire. Elle vient juste de passer par là. » Les bolides passèrent comme un vol de corbeaux mouillés. Alors, la petite locomotive, toute blanche, se remit sur les rails et roula tranquillement derrière les autres. Ratatatam, ratatatam, ratatatam. Maintenant, elles ne me rattraperont plus. Et il en fut ainsi. Elle n'entendit plus jamais parler de ses poursuivants. Son chemin la mena très haut dans la montagne. Partout, la neige scintillait. Elle arriva dans un village. Là habitaient de petits hommes au visage rayonnant d'amitié. « Terminus, souffla-t-elle, je reste ici. » Et juste au moment où elle vidait sa vapeur, elle vit descendre de la montagne un minuscule petit homme, les bras grands ouverts. En retrouvant Hercule Poisplume, la petite locomotive lâcha un tel nuage de fumée que tout le village disparut dans le brouillard pendant 3 jours et 3 nuits.

Bien des ans ont passé, et aujourd'hui encore, elle se promène à travers la montagne en compagnie d'Hercule Poisplume et de ses amis. Ratatatam, ratatatam, ratatatam, ratatatam.

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Troisième épisode, le camping sauvage. Salut, petites oreilles. Octave et Mélo ont rendez-vous avec leurs amis les grives musiciennes. Tu t'en souviens ? Guidés par l'aigle, ils ont suivi la source de leur rivière jusqu'à une jolie clairière. Là, ils ont rencontré un pivert qui les a aidés à construire un radeau pour naviguer sur la rivière. Octave et Mélo sont justement en train de ramer pour faire avancer le bateau. Et ils sont tellement concentrés qu'ils n'ont même pas vu le héron qui s'est posé au coin du radeau. C'est un bel oiseau gris, très grand, avec un long cou et une petite houppette noire sur la tête. Il s'adresse à nos héros.

nos deux amis se remettent à pagayer. Mais l'heure tourne. Et Mélo commence à fatiguer. Ça fait mal au bras de ramer tout le temps. Elle voudrait bien faire une pause. Octave n'est pas d'accord. Il faut continuer à avancer pour trouver un endroit où camper ce soir avant que la nuit tombe. Ça n'est vraiment pas le moment de se reposer. Si seulement il pouvait y avoir un peu de vent pour les pousser, ça les aiderait bien. Allez, on a besoin de toi. Aide Octave et Mélo en soufflant sur le radeau pour le faire avancer. Si tout le monde souffle, ça devrait faire un grand courant d'air. Et ça leur permettrait d'aller beaucoup plus vite. Alors, on commence par un petit souffle. Super. Un peu plus fort. Encore plus fort. Et encore plus fort.

0: Quel souffle ! Ce n'est pas du vent, c'est une tornade ici ! Grâce à toi, le radeau repart de plus belle et fonce maintenant sur les flots. Génial ! Sauf que le courant de l'eau accélère, la rivière s'emballe et les vagues qui se forment font tanguer le radeau. Un peu à gauche et beaucoup à droite. Octave et Mello essayent de garder l'équilibre, mais ils commencent à avoir peur. Et puis là-haut, l'aigle qui a pris de la hauteur. Il s'agite dans tous les sens. Il veut les prévenir. Là-bas, devant eux, une cascade! Pas le temps de réfléchir. Il faut sauter avant la cascade. C'est trop dangereux. Mello serre la main d'Octave. 1, 2, 3! Nos deux amis se retrouvent à l'eau. Octave a du mal à nager. Mello, qui vient de rejoindre la rive, fait demi-tour et file à son secours. Octave ! Par ici ! Tu y es presque ! Mais au moment où elle dit ça, Octave disparaît dans l'eau. Le cœur de Mello va exploser ! Mais au moment où Octave réapparaît, il serre la main de Mello. Ouf ! Allez, maintenant, on ne se lâche plus ! Depuis la berge, le héron leur tend son long cou pour qu'ils s'y agrippent. Oh, Is ! Oh, Is ! Oh, Is ! Ça y est, ils sont sauvés. Octave et Mello se font un grand câlin. Dire qu'ils auraient pu ne jamais voir la mer ni retrouver les grives musiciennes. Dis Mello, tu crois qu'il y a aussi des grosses vagues comme ça dans la mer ? Mais non ! La mer, c'est tout plat, nous a dit l'aigle. Ouf alors, parce que ça fait un peu peur quand même. Octave et Mello essorent leurs cheveux et enlèvent leurs habits qui dégoulinent. Ils se retrouvent en petites culottes à pois et en slip à carreaux. Ils ont un peu froid. Et si on faisait un feu ? Propose Mello. Bonne idée, répond Octave. Mello adore faire des feux, alors elle prend les choses en main. Elle court dans tous les sens à la recherche de branchages, aidée par le puits vert qui se charge des brindilles. Pendant ce temps, le héron s'est posté sur la berge. Il guette les truites. Il a promis d'en offrir une à Octave et Mello pour leur dîner. Une promesse est une promesse. Octave a le nez en l'air. Il regarde l'aigle qui vole très très haut et qui disparaît dans le ciel. Bah, il va où ? Quelques minutes plus tard, l'aigle réapparaît et dépose quelque chose au pied d'Octave. Du sable ! La mer ne doit plus être bien loin. Octave court annoncer la bonne nouvelle à Mello, qui est toujours près du feu. Elle est en train de craquer une allumette. Le bois s'embrase aussitôt. Trop fastoche. Octave et Mello s'approchent du feu pour se réchauffer. Ah, ça fait du bien. J'ai un peu faim, dit Octave. Pas toi ?
1: Si, mais on a mangé tous les bonbons.
0: Ben mince, comment on va faire ?
1: Au même moment, le héron s'envole, plonge dans l'eau et ressort avec une truite qu'il vient déposer dans les bras d'Octave. Nos deux amis éclatent de rire. Voilà le dîner !
0: Merci, Héron ! Il ne reste plus qu'à la préparer. Octave s'y colle. Avec son couteau, il gratte les écailles. Il coupe la tête et la queue. Hop, pour l'aigle. Hop, pour le héron. Maintenant, il faut le vider.
1: C'est tout gluant !
0: Mais c'est rigolo !

0: Nos deux amis la mettent à cuire dans les braises. Ils la retournent. C'est cuit. Octave et Mélo se régalent en mangeant le poisson assis par terre. Le soleil se couche et se reflète dans l'eau de la rivière. La vie est belle. À la fin du repas, il fait complètement nuit. Seul le feu les éclaire encore. Et puis, les étoiles sont apparues dans le ciel. Il y en a au moins des milliards. À présent, nos deux amis sont bien fatigués. Ils s'endorment en discutant près du feu, bercés par les bruits de la nuit. Si on résume, dit Mélo, la mer, c'est comme une grande soupe avec du sel, du sable, des poissons, mais c'est plat comme une crêpe. Ou alors, répond Octave, c'est comme une crêpe salée au poisson, avec du sable qui flotte dans une soupe.
1: Ou alors, c'est du sable qui a le goût d'une soupe de poisson et qui s'étale comme une crêpe. Ou alors, c'est du sable qui a le goût d'une crêpe de poisson et qui s'étale comme une soupe. Ou alors...
0: Commence Octave. Mais trop tard, Mélo s'est endormi. Avant de fermer les yeux à son tour, Octave jette un dernier regard autour de lui. L'aigle s'est installé au sommet d'un grand arbre. Le héron somnole sur une patte au bord de la berge. Et le pivert se repose au creux d'un tronc d'érable. Chacun d'eux veille sur Octave et Mélo à sa façon. Ils savent que la mer n'est plus très loin. 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
1: Il est l'heure d'aller se coucher, mais mon doudou s'est encore caché. Doudou. Mon doudou. Où es-tu? Où te caches-tu? Je crois que mon doudou est encore parti à l'aventure. Quel coquin ce doudou!

des verres et des cuillères. Un salon avec un canapé, une télévision et une bibliothèque. Une salle de bain avec une douche, un lavabo et des toilettes. Une chambre avec un grand lit pour mes parents. Et une chambre avec un petit lit pour mon doudou et moi. Est-ce que tu crois que mon doudou se cache ici ?

0: Le soir, normalement, quand je me brosse les dents, mon doudou s'assoit à côté de moi. Il s'amuse à faire du toboggan sur le lavabo. Mais ce soir, mon doudou n'est pas là. Je me demande où est-ce que ce coquin de doudou est encore passé. Réfléchissons. Mon doudou est super gourmand. Il est peut-être en train de grignoter un petit quelque chose dans la cuisine. Allons voir. Dans la cuisine, j'ouvre la porte du frigo. Pas de doudou dans les yaourts. Pas de doudou dans les carottes. Pas de doudou non plus au milieu des œufs. Mon doudou n'est pas dans le frigo.
1: Non, non, non.
0: Il est peut-être caché quelque part dans les placards. Il est peut-être en train de manger des gaufrettes. Non. Pas de doudou dans le paquet de gaufrettes. Mais qu'est-ce que c'est que ce bruit ? On dirait qu'il y a quelque chose qui bouge dans le paquet de coquillettes. Doudou, c'est toi ? Mais qu'est-ce que tu fais dans le paquet de coquillettes ? Tu es vraiment un coquin, mon doudou. Tu viens ? On va se coucher maintenant. Je commence à être un peu fatiguée. Doudou ? Doudou ? Oh non ! Mon doudou a encore disparu. Je crois bien que mon doudou veut jouer à cache-cache avec moi. She's crazy like a fool. Écoute. What about Daddy Cool? Tu entends la musique ? Mon doudou est peut-être dans le salon en train de danser. On va voir. Doudou. Doudou. Pas de réponse. Non, mon doudou n'est pas en train de danser dans le salon. J'ai une idée. Mon doudou s'est peut-être glissé derrière les livres de la bibliothèque. Non. Pas de doudou derrière les livres de la bibliothèque. Mais où est-ce qu'il peut bien être ce doudou tout mou, tout fou, tout chou ? Doudou ? Je t'entends. Ça te fait rire ? Bizarre, bizarre. Il y a quelque chose qui bouge derrière les rideaux. Mais qu'est-ce que c'est que ça ?

Qu'est-ce que je vois ? On dirait qu'il y a des petites pattes de Doudou qui dépassent des rideaux. Doudou, je t'ai trouvé. Tu t'étais caché derrière les rideaux. Tu es vraiment un petit chenapan. Allez, on va se coucher maintenant. À mon grand étonnement, mon doudou me donne sagement la patte pour aller dans ma chambre. Attends-moi là, doudou. Je dois faire pipi avant de me mettre au lit pour ne pas me lever la nuit. Ne bouge pas de là, j'en ai pour 2 minutes. Voilà, on peut y aller maintenant. Doudou ? Doudou ? Oh non ! Mon doudou en a profité pour se carapater. Tant pis, je vais quand même me mettre au lit. Je m'allonge sous mes draps. Je l'étire sur moi. Mais qu'est-ce que c'est que ça ? Qu'est-ce que je sens au bout de mon matelas ? Ça me chatouille sous les pieds. Ça me fait des guilis-guilis. Je soulève les draps. Doudou, c'est toi. Tu es enfin là. Viens dans mes bras, mon doudou. Je veux m'endormir avec toi. Dors bien, petit doudou. 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

0: Tu bailles ? Tes yeux piquent ? Oh là là, ce ne serait pas l'heure de dormir ? Allez, encore une histoire et au dodo.
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3: Bonjour, je suis Thomas VDB. Et je vais vous raconter l'histoire de Jojo le ninja.

0: Il était une fois un petit ninja qui s'appelait Jojo. Jojo le ninja, Jojo le ninja, Jojo le ninja, Jojo le ninja. Son papa aussi était ninja puisqu'on l'appelait Papa Ninja. En effet, Jojo et son papa faisaient partie d'un club de ninjas, l'Amicale des ninjas, qui était une association de loi 1901 à but non lucratif. Et tous les week-ends, ils allaient au club pour s'entraîner à faire du nunchaku et jeter des shurikens sur des gros murs en mousse. Et ils jouaient aussi beaucoup au shambultu, qui n'est pas une activité de ninja. Mais quand ils s'étaient rhabillés après leur entraînement, il y avait des boîtes de conserve et des boules de laine. Et ils en profitaient pour se faire une bonne partie de shambultu. Un jour, le directeur du club de ninja qui s'appelait... Attends, il n'y a que des hommes dans cette histoire, on va plutôt dire... Un jour, la directrice du club de ninja s'appelait Suzanne. Non, on va plutôt dire qu'il s'appelait Amina. Un jour, alors que Jojo et Papa Ninja venaient de commencer une partie de shambultu, le score était à égalité 4-4, quand Amina, la directrice du club de ninja, vint les trouver et leur tint à peu près ce langage. Au secours, Jojo! Au secours, Papa Ninja!
1: Que se passe-t-il, Amina?
0: S'écrie Jojo. On m'a volé mon camion de chamallow!
1: On t'a volé ton camion de chamallow?
0: Oui! S'exclame Amina. En effet, Amina n'était pas que directrice du club de ninja, elle était aussi livreuse de chamallow. Elle avait deux emplois, elle travaillait beaucoup, c'était une workaholic. Amina adorait ces deux métiers, d'une part, car elle pouvait rencontrer beaucoup de ninjas dans le club de ninja pour parler avec eux des diverses techniques d'espionnage et d'attaque ninja. Nunchaku! Et d'autre part, en tant que livreuse de chamallows, elle pouvait manger absolument tous les chamallows qu'elle voulait à longueur de journée. Mais au grand malheur, ce jour-là, Amina s'était fait voler son camion de chamallows. 500 kilos de chamallows répartis sur 10 cagettes de 50 kilos. Puisque 10 cagettes de 50 kilos, 10 fois 50, ça fait combien ?
1: 500 kilos !
0: Mais qu'il est intelligent, ce petit garçon, qu'il est intelligent ! 6716 divisé par 73 ?
1: 92.
0: Et tiens de son père, ça n'est pas possible. Et donc Amina, elle était en train de parler à Jojo et Papa Ninja en disant « Mais comment je vais faire pour manger les chamallows ?» Parce qu'elle dit « J'adore les chamallows, c'est mes légumes préférés !» Et là Jojo dit à Amina
1: « Désolé de t'embêter Amina, mais les chamallows c'est pas des légumes, c'est des fruits !»
0: Et alors que Papa Ninja est en train de jouer au chamboultou juste à côté d'eux, il s'écrie « C'est pas non plus des fruits les amis !» Quand soudain, toute l'amicale du club des ninjas entend un énorme fracas à l'extérieur du club. Un bruit de moteur, mais pas un bruit de moteur comme les autres, non. Ce bruit, ce n'est pas un moteur de moto, ce n'est pas un moteur de voiture, non. Ce son, Jojo et Papa Ninja le connaissent bien, c'est le moteur du turbo jetpack de Joe l'Exterminateur. Amina, Jojo et Papa Ninja se précipitent dehors et alors qu'ils survolent le parking du club à environ 25 mètres de haut avec son jetpack, Joe l'Exterminateur s'écrie « C'est moi qui ai volé le camion de chamallow !» Mais le moteur du jetpack fait énormément de bruit. Et Jojo, Amina et Papa Ninja ne comprennent pas bien ce que Joe l'Exterminateur est en train de leur dire.
1: « Tu as donné des pions à des animaux ?»
2: Non, c'est moi qui ai volé le camion de chamallow.
1: Tu as fait de l'avion à chamallow?
2: Non, j'ai volé le camion de chamallow.
0: À cet instant, Papa Ninja comprend ce que Joe l'Exterminateur est en train de dire. Jojo hurle.
3: Tu ne nous fais pas peur, espèce de bébé cadom.
0: Et avec Jojo, tous les deux, ils s'élancent de l'échafaudage.
4: Prends garde à toi, tête de limaçon,
0: lui crie Papa Ninja, parce que c'est le roi de la bonne vanne, Papa Ninja. Tous les deux s'accrochent à Joe l'Exterminateur.
4: « Laissez-moi, vous allez me faire tomber !» hurle Joe l'Exterminateur. « Tu rends les chamallows !»
0: crie Papa Ninja. Et paf, il lui donne un grand coup de pied dans le tibia.
4: « Ouch !»
0: crie Joe. « Ha ha !» répond Papa Ninja. « Gémit Joe l'Exterminateur. « Hé hé !» ricane Papa Ninja. Et là, Jojo, fâche, il fait une grosse griffure à la joue de Joe l'Exterminateur qui finit par abdiquer et dit « Ok, ok, je me pose. » Et pile au moment où Joe l'Exterminateur se pose, Papa Ninja lui met un gros coup de tatane dans les mollets.
4: « Hey, calmos !» dit Joe. « Je me suis fait opérer des mollets, tu pouvais pas le savoir, mais ça fait hyper mal !»
0: Amina s'approche alors de Joe l'Exterminateur et lui dit « Ils sont où, mes chamallows ?» Complètement vaincu par les deux ninjas incroyables que sont Jojo le ninja et Papa Ninja, Joe l'Exterminateur baisse les yeux et répond
5: « Mon parking payant juste en bas de la rue. » Il faut se dépêcher de remettre de l'argent, sinon on va se prendre une prune.
0: À ces mots, Amina s'élance dehors. en prenant d'abord un double des clés du camion et se précipite au parking payant avec un peu de monnaie. Elle arrive juste à temps pour remettre un peu d'argent dans le rodateur. Quand Amina ouvre la portière du camion, une délicieuse odeur de chamallow monte dans ses narines.
5: Amina prend une énorme poignée et se met au moins 15 chamallows d'un coup dans la bouche.
4: Nous sommes ravis d'avoir pu t'aider grâce à nos techniques de ninja, Amina, s'écrie Papa Ninja. Amina lui répond « Promets-nous que tu n'essaieras plus jamais de voler quoi que ce soit à qui que ce soit », préviennent Jojo et Papa Ninja à Joe l'Exterminateur. « Vous avez ma parole !» dit Joe l'Exterminateur.
0: Et ni une ni deux, Joe l'Exterminateur, Jojo, Papa Ninja et Amina descendent dans le sous-sol du club des ninjas avec chacun dans les bras une cagette pleine à ras-bord de chamallows pour se faire une bamboche de tous les diables.
6: Et voilà les enfants, l'histoire est finie, donc maintenant, au lit.
1: Ouais.
6: Les petits ninjas.
1: Non, une autre. Oui.

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